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0: bravo.
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0: crise et elle finira à la fin de la crise, à moins qu'elle soit remplacée par une autre crise. Voilà.
1: Merci Christophe. Et maintenant, changeons de sujet, parlons de la crise.

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0: Il est 5h en temps universel, 7h ici à Paris.
1: Clotilde Dumais.
0: Bonjour à tous, merci d'être à notre écoute. 3 heures d'actualité internationale à suivre sur RFI, avec nos correspondants, nos journalistes sur le terrain, nos chroniques, nos reportages, hein, sur tous les continents évidemment, notamment au Vietnam. Dans une dizaine de minutes, ce sera juste après le journal. Bonjour Julien Coquelrohem.
2: Bonjour Clotilde, à la une des dizaines de milliers d'évacuations supplémentaires annoncées dans le sud-ouest de la France, alors que les flammes de l'incendie du bassin d'Arcachon menacent désormais la ville de Bordeaux. Emmanuel Macron a demandé à l'armée de se mobiliser. On fait le point sur la réponse de l'exécutif dans un instant. L'actualité, c'est aussi l'Ukraine et les manifestations pour le retour de l'ex-ministre de la Défense qui continue malgré les risques de bombardement. Au Moyen-Orient, une frappe américaine cette nuit sur un navire qui tentait de contourner le blocus imposé par l'armée sur les ports iraniens. Et puis le Sénégal et la naissance officielle du nouveau parti du président Bassirou Diomaye Faye aujourd'hui.
0: Des flammes de plus en plus incontrôlables et des évacués de plus en plus nombreux.
2: Plus de 140 000 personnes déjà contraintes de fuir les incendies dans le sud-ouest de la France et des dizaines de milliers d'autres qui vont faire de même dans les prochaines heures. Alors qu'en Gironde et dans les Landes, les feux de forêt ont déjà détruit le double de la surface de Paris, plus de 20 000 hectares. Le trait touristique bassin d'Arcachon s'est en partie vidé hier de ses habitants et de ses vacanciers. Et la ville de Bordeaux est désormais menacée. Bonjour Raphaël Delvolvé.
3: Bonjour Julien.
2: La situation est inédite, dit le gouvernement, l'exécutif qui se mobilise face à la crise.
4: Oui, écoutez, le ministre de l'Intérieur, Laurent Nunez, très inquiet hier soir à la télévision.
5: L'ensemble de la hiérarchie de la sécurité civile française le disent très clairement, on n'avait jamais vu ça. On n'avait jamais vu ça, un feu convectif de cette ampleur.
4: Voilà, le mot c'est convectif, le mot que les Français ont découvert hier, un feu convectif, c'est un feu créant ses propres vents, d'où la dégradation brutale de la situation. Désormais le feu se dirige vers la ville de Bordeaux. À la demande du président Macron, une cellule de crise sous l'autorité du Premier ministre a été activée. Le chef de l'État, qui avait déjà demandé l'aide d'autres pays européens, sollicitent également l'armée française. 1000 militaires sont désormais en Gironde, selon Sébastien Lecornu, le chef du gouvernement, selon lequel ces militaires combattent à la fois les flammes, mais aident également les services de santé. Plus d'un million de masques doivent également être livrés ce matin à la population locale, car c'est toute une atmosphère qui est désormais polluée dans la région de Bordeaux. Le maire de la 9e ville de France, Thomas Cazenave, sur BFM TV hier soir.
6: Ça crée une gêne, hein. Une odeur de fumée. Mais tenace, ça peut incommoder un certain nombre de personnes, mais je le redis ici à votre antenne, le feu n'est pas aux portes de Bordeaux.
4: Le maire de Bordeaux, à la fois rassurant et vigilant, au moment où les évacuations se multiplient depuis cette nuit, 7 nouvelles communes aux portes de Bordeaux sont concernées.
2: Raphaël Delvolvé, merci. Les feux qui progressent également dans le Var, dans le sud-est de la France. Situation très grave également en Espagne. 63 000 personnes évacuées ou confinées, alors que l'incendie qui se rapproche de Madrid est désormais impossible à éteindre selon les autorités. Le nord-est de l'Algérie est lui aussi touché avec un bilan déjà très lourd, au moins 6 morts. 160 000 hectares détruits dans le pays depuis le début de l'année, dont la quasi-totalité ces 3 dernières semaines. Les vagues d'incendies de ce type sont rendues plus fréquentes et plus violentes, on le rappelle, par le réchauffement climatique causé par l'activité humaine.
0: En Ukraine, le risque élevé de bombardement évoqué par le gouvernement n'empêche pas les manifestations de continuer.
2: Alors qu'hier, par exemple, une attaque de missiles russes lors d'une démonstration d'équipement militaire a fait 10 morts et près de 100 blessés près de Kiev, les rassemblements en soutien à l'ex-ministre de la Défense, Mikhaïlo Fedorov, se sont poursuivis malgré tout hier un peu partout dans le pays et jusque sous les fenêtres de la présidence. Bonjour Emmanuel Chaz.
7: Bonjour.
2: En direct de Kiev, où le risque d'une attaque de drone n'empêche pas les Ukrainiens de demander toujours le retour du ministre limogé.
7: Oui, tout à fait. Alors ici, comme à travers le pays, les manifestants souhaitent toujours le retour de Mikhaïlo Fedorov à la Défense, puisque la justification de son départ par Volodymyr Zelensky était une mésentente avec Oleksandr Sirski, le désormais ex-commandant en chef, remplacé cette semaine. Et cette mobilisation citoyenne sur les questions de défense, elle s'explique aussi par une conscience accrue que le ministère de la Défense est celui chargé de distribuer 60 des 90 milliards d'euros européens débloqués pour l'Ukraine. l'Ukraine pour les deux prochaines années. Et Mykhailo Fedorov avait justement entrepris de réformer son ministère, notamment en y promettant plus de transparence sur les acquisitions de défense. Et en 6 mois de mandat, il avait, selon le témoignage de plusieurs soldats, réussi à augmenter aussi bien la qualité que la quantité des équipements et des drones envoyés sur le front. Au-delà de son retour, les manifestants réclament aussi celui du Parlement, parti en pause estivale, juste après le remaniement. Et ils dénoncent aussi des décisions opaques de la part de la présidence.
2: Emmanuel Chaz à Kiev pour RFI. Merci beaucoup.
0: On reparlera de ces manifestations avec notre invité dans un peu plus d'une heure. La guerre qui continue aussi, Julien, entre l'Iran et les États-Unis.
2: Les frappes iraniennes dans le Golfe qui se sont poursuivies hier soir avec des sirènes d'alerte déclenchées à Bahreïn. L'armée américaine qui dit de son côté avoir frappé un navire qui tentait de contourner le blocus qu'elle impose sur les ports iraniens. Les menaces de Donald Trump également. Le président américain a déclaré hier qu'il envisageait des bombardements encore plus importants sur l'Iran, tout en affirmant que les négociations continuent. 5 mois après le début du conflit qui ne devait durer que quelques jours, les États-Unis peinent à trouver une porte de sortie, Guilhem Delteille.
3: Si mettre fin au programme nucléaire iranien était l'objectif affiché des États-Unis en entrant en guerre le 28 février dernier, l'administration Trump a désormais une nouvelle priorité, rouvrir le détroit d'Ormuz, pourtant ouvert avant le début de la guerre. Agnès Levallois est la présidente de l'IREMO, l'Institut de Recherche et d'Études Méditerranée Moyen-Orient.
8: Ce qui est frappant dans cette séquence, c'est qu'en fait les Américains ont donné une arme aux Iraniens, qui est l'arme du détroit d'Ormuz, et que finalement aujourd'hui, pour les Iraniens, cette arme paraît beaucoup plus efficace que ne pouvait l'être la question du nucléaire, et que Trump semble un peu pris dans le piège de ce qu'il a provoqué.
3: Un piège d'autant plus compliqué pour le président états-unien que l'accord du mois de juin a été froidement accueilli à Washington. Agnès Levallois.
8: Les critiques ont été très fortes à l'égard de cet accord de Trump, estimant qu'il avait beaucoup trop lâché aux Iraniens. Du coup, les Américains entendent reprendre la main pour montrer qu'ils ne sont pas faibles et que c'est la première puissance au monde.
3: Mais prolonger le conflit a aussi un coût, celui des opérations, celui du nombre de soldats tués et un impact sur l'économie mondiale et donc aussi états-unienne. La question pour Donald Trump est de savoir combien de temps il pourra tenir ce rapport de force.
2: Et la guerre qui semble désormais se propager à la mer Rouge, les rebelles houthis du Yémen alliés à l'Iran, qui mènent des frappes sur des navires depuis quelques jours, revendiquent ce matin une attaque de missiles dans le sud-ouest de l'Arabie Saoudite, alors que Riyad a frappé hier le port d'Odeida, contrôlé par les houthis sur la côte ouest du Yémen.
0: Et Donald Trump, il ne s'est pas attardé sur cette guerre dans son discours de cette nuit.
2: Difficile d'ailleurs d'identifier le moindre sujet précis dans son allocution au grand gala de la presse à Washington, réorganisé 3 mois après la fusillade qu'il avait interrompue. Un long discours d'une heure que plusieurs médias décrivent ce matin comme une série de divagations accueillies par un silence gêné. Donald Trump y a évoqué pêle-mêle le cristal des chandeliers de la salle de réception, le combat de MMA qu'il a organisé à la Maison-Blanche ou la salle de bal qu'il est en train d'y construire. Il s'est aussi livré à une série de critiques et de moqueries contre ses adversaires et ses détracteurs. L'association des correspondants de la Maison-Blanche a délivré de son côté une série de récompenses, notamment pour les journalistes du Wall Street Journal, auteur d'une enquête sur les liens entre le président et le criminel sexuel Jeffrey Epstein.
0: Au Sénégal, c'est une nouvelle étape pour Bassirou Diomaye Faye et ses partisans.
2: Après la rupture entre le président sénégalais et le PASTEF de son ancien premier ministre Ousmane Sonko, c'est aujourd'hui que la coalition Diomaye président doit officiellement céder la place à un nouveau parti, une naissance très observée dans un contexte de départ remarqué à la fois au PASTEF et à l'APR de l'ancien président Macky Sall. Juliette Dubois.
9: Le nom de cette nouvelle formation sera dévoilé à partir de 15h au King Fahd Palace. C'est le chef de l'État lui-même qui devrait en prendre la présidence, alors qu'il demeure à ce jour officiellement membre du PASTEF. La nouvelle structure ne dispose pour l'instant d'aucun siège à l'Assemblée nationale, où le PASTEF justement conserve sa large majorité. Cette naissance intervient alors que des départs se multiplient dans les partis d'opposition. Au PASTEF, plusieurs cadres ont récemment quitté le navire pour rallier le président. Le parti minimise toutefois l'ampleur du mouvement. Son chargé de communication, le député Amadou Ba, évoque moins d'une cinquantaine de démissions, loin selon lui des centaines de milliers de nouvelles adhésions revendiquées. Du côté de l'APR de l'ancien président Macky Sall, deux responsables ont franchi le pas ces derniers jours en lançant leur propre mouvement, Thérèse Faye Diouf et Pape Mahoua Diouf. Ni l'un ni l'autre n'ont officiellement rejoint le camp présidentiel, mais ces départs interrogent sur la suite de leur trajectoire politique. Quant au grand congrès de la nouvelle formation initialement prévu le 8 août, son lieu et sa date seront communiqués ultérieurement. Juliette Dubois, Dakar, RFI.
0: Sur RFI, il est 1h10 à Caracas, au Venezuela. Une minute de silence hier au milieu des ruines.
2: Sur l'un des sites les plus ravagés par le double séisme, une minute de recueillement, un mois, jour pour jour, après les faits, alors que le bilan dépasse les 5500 morts et que la recherche des corps se poursuit dans les décombres. Plus de 23 000 personnes vivent depuis dans des conditions très précaires. Reportage de notre correspondante Alice Campagnol.
10: Sur le bord de la Guaira, en face de leurs immeubles au bord de l'effondrement, des habitants ont monté un camp de fortune et c'est l'heure du déjeuner pour les plus jeunes.
11: Je cuisine pour trois tantes, je veux dire pour trois familles. Comme ça, on mutualise les coûts.
10: Ils sont 137 à vivre ici, sans aide du gouvernement. Tout ce que les sinistrés ont reçu vient de particuliers ou d'ONG, comme l'explique Osmel.
12: On est installé ici depuis le jour du tremblement de terre. Mais attention, on n'a pas toujours été aussi bien installé. Au début, avec la pluie, c'était vraiment le chaos. Et puis, il y a les Américains qui sont venus. Aucun d'entre eux ne parlait espagnol. Ils ont pris des mesures et le lendemain, ils ont installé ces grandes tentes.
10: Plus d'une centaine de camps sont éparpillés sur tout le territoire, certains organisés par les autorités et d'autres improvisés, comme celui-ci. Mais ici, les habitants ne quitteraient les lieux pour rien au monde, comme l'explique Boris, père de trois enfants.
11: Le peu de choses qui me restent là-bas est dans mon appartement. Je mets où tout ça? C'est pour ça que je vais nulle part. Déjà, je n'ai plus de maison. Le peu qui me reste, je vais me le faire voler.
10: Un mois après le tremblement de terre, les sinistrés attendent des réponses de leurs dirigeants. Gens, quand et où seront-ils relogés? Alice Campagnol, Caracas, RFI.
0: Et puis Julien, sur une note bien plus légère, le Tour de France qui se poursuit.
2: Et l'inarrêtable Tadej Pogacar qui s'est imposé hier en 19e étape sur la mythique ascension de l'Alpe d'Huez. Le peloton est passé comme chaque jour devant des dizaines de milliers de passionnés sur le bord des routes. Certains sont des habitués qu'on finit même par reconnaître parmi les spectateurs. Ainsi va la vie de l'ange Ricardo qu'a rencontré Olivier Pron.
13: Allez, allez, allez, allez, Ricardo, allez. Entre parenthèses, l'ange, hein. Pas le vrai Virenque, hein. Richard profite.
14: Pas vraiment un ange sur ce coup. Ricardo, de son vrai nom Jean-Paul Siet, ancien fervent supporter de Richard Virenque, qu'il déteste depuis 98, et l'affaire de dopage qui lui coûta sa carrière. Varois, comme lui, Ricardo a 80 ans, 50 tours au compteur, dont 36 déguisés en ange, barbe blanche, aile en plume, devant son vieux camping-car. Pourquoi?
13: Ben, parce que j'ai peut-être un ange. J'ai servi longtemps à la messe, étant jeune.
14: Gouailleur, rieur, danseur du tour depuis tant de temps.
13: On danse.
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0: 6h en temps universel, 2h de plus ici à Paris. Le journal international, bonjour Numan Pis.
1: Bonjour Clotilde, bonjour à tous.
0: Et à la une, le combat contre les flammes qui se poursuit notamment en Espagne et dans le sud-ouest de la France.
1: Des incendies hors de contrôle dans la région de Madrid, des dizaines de milliers de personnes évacuées, des secouristes débordés, des centres d'accueil où la solidarité est de mise pour accueillir les réfugiés. Nous sommes dans la capitale espagnole dans un instant, puis à Bordeaux, en Gironde, où des feux d'une ampleur inédite continuent eux aussi leur progression. En Inde, le mouvement des cafards en pleine transition, composé initialement d'étudiants qui protestaient contre des fraudes. C'est maintenant toute une partie de la jeunesse, la génération Z, qui se soulève. Et puis le quotidien à Gaza, marqué par des violations incessantes du cessez-le-feu par l'armée israélienne. Reportage à suivre dans l'enclave palestinienne.
0: Mais d'abord, la situation donc qui devient catastrophique autour de Madrid.
1: Les pompiers se battent toujours contre un incendie qui vient de la province d'Avila, auquel il faut ajouter 3 foyers qui se sont unis en provenance de l'ouest ce vendredi. Les autorités ont décrété l'état d'urgence nationale. C'est inédit dans la région de Madrid. Où vous vous trouvez, François Musso? Bonjour.
2: Bonjour.
1: On parle de 20 000 hectares partis en fumée, 40 000 personnes déplacées. François, comment se déroulent les opérations sur place?
2: Mais c'est difficile, les pompiers disent faire le maximum, et hier soir ils disaient eux-mêmes qu'il n'était pas possible de lutter contre de tels incendies qui profitent d'un air très sec et surtout de vents imprévisibles qui soufflent en moyenne à 30 km/h, mais très souvent avec des rafales à 50 voire 60 km/h. Si bien qu'aujourd'hui l'espoir est que ces vents se réduisent afin que la propagation cesse, car pour l'heure, l'avancée des flammes est très dangereuse puisqu'elle menace des communes très importantes à l'ouest de Madrid comme El Escorial. En réalité, c'est un sentiment d'impuissance qui règne pour l'instant, car ce feu s'ajoute à l'immense incendie de Guadalajara au nord-est et ses 32 000 hectares calcinés. Le mécanisme de solidarité européenne a été déclenché. L'Italie et la Grèce ont envoyé chacun 2 avions bombardiers d'eau. Par ailleurs, la situation politique ne facilite pas les choses. Le gouvernement central est à couteau tiré avec l'exécutif de la région Madrid, du bord opposé, accusé d'avoir réduit les moyens accordés aux forces d'intervention contre les incendies. La capitale, elle, fustige le gouvernement Sanchez en lui disant d'assumer toute la responsabilité de la catastrophe, car, je cite, c'est désormais un sujet d'ampleur nationale.
1: Merci François Musso, correspondant de RFI à Madrid. Et je précise justement que le Premier ministre Pedro Sanchez se rendra dans quelques heures au centre de coordination des secours pour assister, entre autres, à une réunion d'urgence.
0: France également, hein, les incendies gagnent du terrain.
1: On parle là de 140 000 évacués pour les seuls départements de la Gironde et des Landes. Ajoutez à cela de nouvelles évacuations ordonnées dans la métropole bordelaise et tous sont invités à se rendre dans les centres d'accueil les plus proches. Pour beaucoup, c'est au parc des expositions de Bordeaux et c'est là où vous vous trouvez, Sarah Krakovic. Bonjour.
3: Bonjour Nemo.
1: Ici, les évacués des incendies du bassin d'Arcachon et des alentours arrivent par dizaines, par centaines depuis 2h du matin.
3: Oui, je me trouve dans le hall du parc des expositions. Il y a une odeur de brûlé très forte dans toute l'agglomération bordelaise et qui ne s'arrête pas à l'entrée de ce hangar. Il fait très lourd, hein. Ici, les gens sortent régulièrement pour respirer un peu d'air frais. Il y a des familles, des enfants, des jeunes, des personnes âgées, des animaux de compagnie aussi. Ils se réveillent là, les uns après les autres, après une nuit très courte. Certains sont par terre, d'autres sur des chaises, des tapis de judo. Les plus chanceux ont eu des lits de camp. Plus de 2000 personnes sont actuellement dans ce hall, selon les bénévoles. Beaucoup ont dormi aussi dans leur voiture. J'ai rencontré Stéphanie, tout juste arrivée en voiture avec sa fille. Elle a reçu l'alerte d'évacuation sur son téléphone à 3h du matin.
4: Moi, j'ai une maladie neurologique, je ne peux pas marcher. J'ai besoin d'aide, en fait. Et on nous dit de venir ici. On nous envoie un message, on nous demande d'évacuer. On est là pour venir, il y a des bouchons partout. Et 4h du matin, alors qu'elle bouchait, c'est juste hallucinant. Combien de temps on va rester?
3: Combien de temps à attendre? Difficile à dire. Les gens patientent sans information. Les enfants jouent. Les parents espèrent, eux, qu'il n'y aura pas une nuit de plus dans ce hall. Une nouvelle zone d'accueil vient juste d'ouvrir à côté du parc des expositions. J'ai pu échanger avec le maire de Bordeaux, Thomas Cazenave. Il disait aux familles, je cite, « On est loin d'être au bout. Il va falloir être patient. »
1: Sarah Krakowicz, merci. Envoyée spéciale du RFI dans le sud-ouest de la France, des incendies d'un niveau inédit, indiqué hier le Premier ministre Sébastien Lecornu, qui annonce l'envoi de 500 militaires supplémentaires sur le terrain, 1 500 000 masques FFP2 également. J'ajoute qu'un quatrième épisode caniculaire est prévu pour la semaine prochaine en France. Des chaleurs extrêmes, conséquence du dérèglement climatique, lui-même conséquence des activités humaines. Vous suivez évidemment l'évolution de ces différentes situations sur nos antennes.
0: Dans l'actualité également, un dispositif sécuritaire renforcé en Inde pour empêcher les cafards, entre guillemets, de se rassembler.
1: Ces étudiants très remontés depuis des fraudes aux examens universitaires et qui se réunissent désormais sous cette bannière, le mouvement du peuple des cafards. Malgré les mesures mises en place, ils continuent de se mobiliser pour demander, entre autres, la démission du ministre de l'Éducation, réputé très proche du Premier ministre Narendra Modi. Et depuis quelques jours, c'est plus globalement la génération Z qui s'approprie le mouvement. RFI New Delhi, Abdoulaye Ali.
5: Sur l'avenue du Parlement, le barricade riding est devenu le nouveau symbole de défiance de la génération Z. À plusieurs, ils escaladent les lourdes barrières de police détournées en skate géant.
6: Nous nous amusons et nous protestons aussi.
5: Harshit et ses amis ont bravé les interdictions de leurs universités et les intimidations policières.
6: C'est un assaut contre la démocratie. On est fiers d'être la plus grande démocratie du monde, mais le seul truc dont on est fier, c'est sa taille.
5: La Gen Z indienne s'est approprié le mouvement des cafards. Harsh est un jeune avocat.
7: Si la jeunesse ne descend pas dans la rue, cette contestation ne servira à rien.
5: Derrière la parodie, les mèmes de la génération Z et l'ambiance de fête urbaine, la lucidité est totale. Pravita n'a que 17 ans.
8: Notre éducation est en jeu. Sans un meilleur système, le pays n'avancera pas.
5: Plus loin, Christopher, musicien de 28 ans, déambule en costume de super-héros.
9: Je suis un Spider-Man pour rappeler la réplique du film. Un grand pouvoir implique de grandes responsabilités.
5: Un avertissement à l'élite politique, la génération Z indienne est peut-être en train de devenir le nouveau maître du jeu. Abdullah Eradi, New Delhi, RFI.
0: Donald Trump lui envisage des bombardements encore plus importants sur l'Iran.
1: Mais rien n'est sûr pour l'heure, précise le président américain qui estime que les dirigeants iraniens sont de plus en plus sérieux concernant un éventuel retour à la table des discussions. Washington qui a mis en garde hier la Chine et la Russie contre toute vente d'armes à Téhéran. Ce matin, l'armée américaine a tiré sur un navire qui cherchait à éviter son blocus des ports iraniens, un bateau qui ne fait désormais plus route vers l'Iran.
0: Alors qu'un autre front s'est ouvert entre l'Arabie Saoudite et les Houthis.
1: Les rebelles yéménites ont revendiqué une attaque de missile contre la ville de Jizan dans le sud-ouest du royaume. Cela après des frappes menées justement par Riyad contre la ville portuaire d'Odeida, contrôlée elle-même par les Houthis.
0: Et pendant ce temps, à Gaza, les violations du cessez-le-feu par Israël s'intensifient.
1: Oui, encore une semaine marquée par des bombardements sur l'enclave palestinienne, notamment dans des zones civiles. Illustration à Al-Marazi, au cœur de la bande de Gaza. C'est un reportage de notre correspondant Rami El-Merari et un récit signé Abla Junaidi.
10: Et on prétend que la guerre est finie, soupire Mahmoud Ayash. Sa famille est indemne, mais le commerçant pleure sa maison détruite et toutes ses affaires volées en fumée. Il était 2h30 du matin lorsque l'armée israélienne passe un appel pour prévenir les familles.
11: On a appelé mon voisin et on lui a dit de vider la maison des Ayash, des Tellini, celle des Abou Hashish et des Saada. En moins d'une demi-heure, ils avaient frappé toute la zone.
10: Plusieurs immeubles sont soufflés au bord de l'immense cratère. L'armée Tellini est encore sous le choc.
12: Il n'y avait aucune raison de frapper ici. Nous ne sommes pas une menace. Si vous voulez détruire une maison, détruisez-en une seule, pas tout le quartier. On a tout perdu. Une quinzaine de familles se retrouvent à la rue.
10: Yasmine Ayash contemple l'énorme béance sous ses pieds. Elle s'estimait chanceuse de vivre dans cet immeuble désormais détruit.
13: Qui va se soucier de nous? Vous avez vu toutes ces tentes à Gaza? C'est à notre tour de les rejoindre. Qu'on nous enterre plutôt dans ce trou avec nos enfants et qu'on en finisse.
10: Ailleurs dans Gaza, les bombardements par drone ont fait plusieurs victimes cette semaine. Plus de 1000 personnes, essentiellement des civils, ont été tuées depuis octobre 2025, début du cessez-le-feu.
1: Blajouna Edi, grâce au témoignage recueilli par Rami El-Merari à Gaza. Sachez que Benjamin Netanyahou, le premier ministre israélien, lui est attendu dès lundi aux États-Unis. Il s'entretiendra le lendemain, mardi, à Washington avec le président américain Donald Trump.
0: Oui, Donald Trump qui a par ailleurs imposé de nouveaux droits de douane à une soixantaine de pays.
1: Oui, puisque les impositions temporaires qu'il avait mis en place sont arrivées à expiration. Ces nouveaux taux s'appliquent sur un certain nombre de produits à hauteur de 10 à 12,5%. Un certain soulagement pour l'Union européenne concernée. Soulagement puisque les taux sont en deçà du plafond de 15% qui figurait dans un accord signé avec l'administration Trump il y a presque un an.
0: Et la satisfaction également en Afrique du Sud.
1: En tout cas, c'est mieux que ce à quoi s'attendaient les principaux concernés. Je vous propose d'écouter Lisel Maurice. Elle est présidente de la Chambre de commerce de la région d'East London, où l'industrie automobile dépend beaucoup des exportations vers les États-Unis.
14: C'est très bonne nouvelle pour nous.
15: C'est une très bonne nouvelle pour nous. Avec cet accord, nous bénéficions de droits de douane à 12%. C'est toujours préférable aux 25% qui étaient envisagés. Donc oui, nous sommes très satisfaits. La situation économique reste toutefois difficile. Les tensions géopolitiques mondiales, les guerres et la situation dans le détroit d'Ormuz exercent une forte pression sur les marchés internationaux et l'Afrique du Sud n'y échappe pas. Les consommateurs disposent de moins d'argent à dépenser car les prix des carburants ont augmenté. Et les taux d'intérêt aussi. Nous exportons actuellement beaucoup d'agrumes vers la Chine, mais dans l'ensemble, l'activité est plutôt morose à East London. Les entreprises réduisent leurs effectifs et procèdent à des licenciements. Ce qui aiderait vraiment, ce serait que Donald Trump prenne la décision de mettre fin à la guerre.
1: Lisel Maurice, présidente de la Chambre de commerce de la région d'East London en Afrique du Sud. Elle était jointe par Alexis Bédu du service économie de RFI.
0: Et puis en France, la polémique autour de la DJ Barbara Butch se poursuit.
1: Une semaine après l'interruption de sa performance à Grenoble par des militants pro-palestiniens et de la France insoumise qui lui reprochaient la signature d'une tribune en faveur de la très contestée loi Yadan, retirée de l'Assemblée nationale et également d'avoir participé à un événement de la résidence de l'ambassadeur de France en Israël à Tel Aviv en 2025, en pleine guerre à Gaza. Ce soir, elle se produit au festival Le Hameau dans Lyon, où des militants insoumis notamment ont appelé au boycott via des tracts. Fatou Lordiouf.
16: Même après l'interruption du concert de Barbara Butch à Grenoble samedi dernier, hors de question de déprogrammer l'artiste pour Fabrice Paris, président du festival du Hameau.
17: On va renforcer un petit peu le périmètre de protection autour de la scène. Voilà, il y a des équipes, nos équipes propres, donc on a rajouté, nous, un certain nombre d'agents de sécurité. Donc je suis pas plus inquiet que ça, moi.
16: C'est la dernière date prévue pour Barbara Butch cet été. L'artiste est contesté par des militants pro-palestiniens et issus de la France insoumise pour ses prises de position en faveur du projet de loi Yadan en 2025. Un texte accusé de criminaliser la critique du gouvernement israélien et abandonné au printemps. Le mouvement de Jean-Luc Mélenchon l'accuse de soutenir le gouvernement israélien. À l'approche du concert, Fabrice Paris s'est entretenu avec le président de la section locale de LFI.
17: Il m'a été expliqué c'est que c'est un appel au boycott, mais pas d'appel à la manifestation et surtout pas de violence. Il n'y a pas eu de volonté de sa part, en tout cas localement, de faire un appel à la manifestation sur le lieu du Hameau.
16: De son côté, Barbara Butch a annoncé porter plainte contre LFI pour provocation à la haine et violence. Une enquête pour délit d'entrave est en cours sous l'égide du parquet de Grenoble.
1: Un sujet signé Fatou Lordiouf.
0: Énément en piste pour le journal.

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On va essayer de faire un exercice où vous allez à l'intérieur de vous-même. Voilà, comme ça, mais peut-être un peu moins fort et avec quelque chose de libérateur. Alors ça, c'est intéressant. Et vous, Jacques? Très bien.

0: prenez un moment pour vous détendre.
1: Non, non, non, non.
0: Voilà, une grande inspiration.
1: Non, non, non, non.
0: Vous êtes dans une prairie paisible.
1: Non, non, non, non.
0: Et deux lutins viennent vous voir.
1: Non, non, non, non, non, non, non, non, non, non, non, non.
0: Faites-moi confiance, c'est une méthode américaine. Eh bien, Jack, j'ai l'impression qu'on a bien avancé aujourd'hui. Il y avait effectivement des choses à sortir. On a fait un joli travail. Donc, ce sera 80 euros, hein, chèque ou espèce. C'est à vous de voir ça, mais vous avez l'habitude. Et je vous propose qu'on se revoie la semaine prochaine.

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0: peur aux rebelles et à l'Iran.
1: Son sort à lui a été scellé hier après-midi à New York.
0: Karim Khan n'est plus procureur de la Cour pénale internationale. Le Britannique, visé par des accusations d'agression sexuelle sur son assistante, a été révoqué pour faute grave et abus de pouvoir. 82 des 125 États membres de la CPI ont voté en faveur de son départ. Ils vont maintenant devoir trouver son successeur, Stéphanie Maupin.
2: La révocation de Karim Khan met un terme à l'un des épisodes les plus difficiles de l'histoire de la Cour, mais elle ne règle rien de ses problèmes. La CPI reste sous le feu d'intenses pressions des États-Unis. Mi-juillet, Marco Rubio a promis de démanteler l'institution et le Premier ministre israélien Benjamin Netanyahou, qui mène une longue guerre contre la Cour, a plusieurs fois demandé l'annulation des mandats d'arrêt émis contre lui-même et Yoav Gallant, l'ex-ministre de la Défense. Sur le plan légal, la destitution de Khan n'entraîne aucune conséquence pour ses mandats d'arrêt émis par trois juges en novembre 2024. À La Haye, beaucoup s'interrogent sur l'avenir du dossier Palestine, le plus sensible devant la Cour. Le successeur de Karim Khan aura-t-il le courage de poursuivre ce dossier? La question est ouverte. Après 5 ans de mandat, Karim Khan se retrouve sous sanctions américaines et condamné à 15 ans de prison par un tribunal de Moscou, dont 6 au Goulag. La campagne pour la succession a déjà commencé. Les États voudraient élire le prochain procureur en décembre, mais les plus réalistes estiment qu'il faudra un an. Stéphanie Maupala et RFI.
0: Et la Cour pénale internationale qui a, elle, simplement pris acte du renvoi de Karim Khan. La CPI précise que ses adjoints poursuivront le travail comme ils le font déjà depuis la mise en retrait du Britannique il y a un an. Karim Khan qui continue, lui, de nier les accusations qui le visent et qui devrait contester son éviction selon l'un de ses avocats.
1: Au Brésil, la campagne présidentielle est lancée.
0: 3 ans et demi après le retour au pouvoir de Lula, le président de gauche briguera un 4e mandat en octobre prochain. Sa victoire en 2022 avait marqué la fin de 4 ans de règne de Jair Bolsonaro. L'ancien président d'extrême droite, condamné depuis pour tentative de coup d'État, ne pourra pas tenter le match retour, mais son fils Flavio Bolsonaro sera bien investi tout à l'heure par le Parti libéral. Harim Leopold.
3: Pour la 3e fois, les Brésiliens ont la possibilité d'envoyer un Bolsonaro à la présidence. Ils ont élu Jair Bolsonaro en 2018 avant de lui préférer Lula en 2022. Cette année, c'est son fils Flavio Bolsonaro qui porte les couleurs de l'extrême droite. À moins de 3 mois du premier tour, prévu le 4 octobre, le duel avec le président sortant reste très ouvert. En officialisant sa candidature ce week-end, Flavio Bolsonaro espère relancer une campagne fragilisée par plusieurs polémiques. Le camp Lula l'accuse d'avoir soutenu les surtaxes américaines contre le Brésil en raison de sa proximité avec Donald Trump. Le sénateur a aussi remis en cause la fiabilité du vote électronique, reprenant des accusations infondées qui avaient conduit à l'inéligibilité de son père. Enfin, l'image d'unité qui souhaite afficher est écorné par l'absence annoncée de sa belle-mère Michelle Bolsonaro, avec qui il est en froid. À cela s'ajoutent 2 handicaps. Il n'a toujours pas choisi son colistier ni conclu d'alliance avec d'autres partis, ce qui pourrait lui coûter un temps d'antenne précieux pendant la campagne.
0: Harim Leopold.
1: Et puis Julien, c'est un autre dirigeant déchu qui voit les taux se resserrer autour de lui.
0: D'extrême droite, lui aussi, l'ancien Premier ministre hongrois Viktor Orban dans la tourmente. Depuis sa défaite aux élections d'avril dernier, les nouvelles autorités ont entamé un grand nettoyage à la tête de la Hongrie, de l'État, des services publics, à l'image de la destitution du président nommé par le Fidesz il y a une semaine. Les poursuites judiciaires et les enquêtes pour corruption se multiplient elles aussi.
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0: 308 minutes 48 secondes, une réponse à mon texto. Ben c'est pas trop tôt, je t'appelle à l'instant, tu paieras pour l'attente.
1: Ouais, salut, hein, ça va? Ouais, t'étais où? Qu'est-ce que tu foutais? Ah, ton téléphone était pas chargé. Avec qui? Cindy. C'est qui? Cindy. Ouais, c'est ça, une collègue. Pis moi là-dedans, hein?

Insignificatif. Bon, c'est peut-être un peu embrassé. Je suis malencontreusement tombée, la bouche grande ouverte sur son... Enfin bref, c'est pas important.

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0: 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Bonjour et bienvenue sur Alternante Bitume, l'émission du hip-hop et de toutes les musiques qui s'y rapportent. J'espère que vous allez bien, My Manian, comment ça va?
1: Ça va Charlie, et toi?
0: On est plutôt bien, hein, voilà, mois de juillet, du soleil, voilà, du gros son.
1: Du gros son.
0: Du gros son aussi.
1: Hein, au quotidien, bah, déjà. Everyday, all day.
0: Oui, bah ça de toute façon c'est le mode de vie.
1: C'est hein, important.
0: Voilà, à la base.
1: On... Je sais pas, si vous, chers auditeurs, vous êtes comme nous, mais voilà, le son ça fait quand même partie de la vie, du quotidien. Ouais. À la douche, tu t'écoutes du son, tu te balades, t'es en vélo, pas en vélo, faudrait pas, mais t'as du son. Au taf, t'as du son. Ça te lâche jamais en fait. Hein.
0: Bah, normalement.
1: C'est un way of life.
0: Bah, personnellement, c'est un petit peu ça.
1: Ouais.
0: Voilà. Ouais, en gros. Et puis, comme diraient certains, I eat with the funk, I live with the funk.
1: Bah oui, spoiler alert.
0: Ah, voilà, attends, très, très, très spoiler alert. Oui. Voilà, une émission aujourd'hui spéciale funk. Et alors, est-ce qu'on a clos ce débat là, le funk, la funk
1: C'est quoi, c'est le mouvement funk c'est...
0: Ah, c'est
1: le ah ouais, mais bon, ça dépend de l'humeur, ça dépend de...
0: Voilà.
1: Ouais, voilà. Parce que la funk, ouais, ils font du funk, la funk, la funky family, là, mais c'est familier, je sais pas.
0: C'est compliqué. Hein. Un débat ouvert que nous n'allons évidemment pas faire sur l'antenne parce que ça durerait beaucoup trop longtemps. Par contre, on va vous servir quelques morceaux, les enfants.
1: Ouais.
0: Ça va être super lourd.
1: Ouais.
0: Évidemment, on commence par The One and Only, l'unique, le King, le Godfather of Soul. James Brown, évidemment. Alors, on ne pouvait pas commencer par autre chose que James Brown pour la funk. Le morceau qu'on va vous passer, c'est Funky Drummer. Funky Drummer, il y a un milliard de choses à dire sur ce morceau.
1: C'est fat, hein, c'est fat.
0: Voilà, bon, on va commencer par dire que c'est quand même le morceau le plus samplé par le rap. Mm-hmm. Moi, je crois que j'ai vu, il y a quelque chose comme 2300, 2500 samples. Voilà, vous imaginez qu'il y a 2500 mecs qui se sont dit non mais on va sampler ce morceau, et notamment pour un break de batterie. Voilà, le break de batterie de Clyde Stubblefield, évidemment le bijou du morceau. Mm-hmm. Voilà, on va dire qu'il est pas loin d'être à la base de la naissance du rap, hein, celui-là. Quoi.
1: Hey.
0: Il est vraiment pas loin. Hein. Bon, bref, en tout cas, voilà, morceau mythique. James Brown, pourquoi James Brown? Parce qu'il a révolutionné le genre en faisant insister ses musiciens sur le premier temps, le 1. C'est donc 1, 2, 3, 4, 1, 2, 3, 4. Là, vous ne comprenez pas ce que je dis. Mais quand vous allez écouter le morceau, bah, vous allez comprendre ce que c'est que la funk. Et j'arrête de parler. On envoie tout de suite de la musique. C'est parti. James Brown, Funky Drummer.

0: Ouais, donc je ne sais absolument pas parler portugais, c'est vrai, c'est vrai.
1: C'est pas grave.
0: Ouais, c'est pas grave, c'est mais pas voilà, grave. C'est ça, c'est dans le cœur. C'est
1: mais
0: vrai,
1: oui.
0: Faut le sentir, faut mais le sentir. Oui. Tim Maya, le morceau de Lemeo Punta. Je ne sais pas ce que ça veut dire, mais c'est paru sur son album de 1980, Amiga de Lemeo Punta. Et bah, Tim Maya, artiste légendaire brésilien, bon, bah, il a repris tout ce qu'il y avait de funk. Bon, les Brésiliens ont vraiment très très bien repris toute la funk là. Ils l'ont fait à leur sauce. Ils ont mis 2-3 petites épices brésiliennes là. Toc toc, un petit peu de curaçao, un petit peu de et boum. Voilà, on a de la funk brésilienne qui est une des funk de référence pour tous les amateurs du genre.
1: Ouais.
0: Voilà.
1: Ouais, ouais.
0: Voilà, la funk voyage et
1: Et transcende.
0: Et transcende
1: voilà,
0: aussi.
1: Voilà, voilà, les styles et les pays.
0: Ouais.
1: Et c'est vrai que ouais, le Brésil, voilà, alors, à l'origine de son qui spécifique à la région, et puis qui a ingurgité, régurgité.
0: Ah bah oui, ouais.
1: Moi, je tombe régulièrement là sur des vidéos des années 60, là, où tu sais, ils commencent à importer la bossa aux 60-70 ou ouais, la bossa aux États-Unis.
0: Oui.
1: Où, moi, les États-Unis, découvre et c'est magnifique.
0: C'est un échange, c'est beau.
1: Ouais, c'est classe.
0: On aime bien.
1: Et juste avant, on était sur un groupe un peu plus confidentiel que Tim Maya, qui est quand même une star international. Congress, c'est le groupe. Il n'y a pas grand chose là-dessus, à part que c'est un groupe anglais. Vous pouvez le trouver sur une compil qui s'appelle Backstreet Brit Funk Volume 2, produit par Joey Negro. Le label, c'est Z Records, sorti en 2018. Ce morceau-là, il est lourd, clean de clean. Franchement, là, vous avez besoin d'animer une soirée, voilà, la faire bouger du monde.
0: Ouais.
1: Il faut passer du Congress. Le morceau, c'est You Got to Get It.
0: Est-ce que c'est pas funky tout ça, hein?
1: Funky as hell.
0: Comme dirait James. Et vous êtes bien sûr alternant dans l'émission Bitume, une émission spéciale funk. Et on continue avec un autre morceau.
1: Eh ben ouais, et puis avec un autre gros du game. Et puis alors moi le prénom à chaque fois, Don Blackman.
0: Yeah.
1: D'ailleurs prénom et nom ils sont ouf. Le morceau c'est Heart's Desire. Mais oui, parce que Don Blackman, il chante l'amour comme personne. D'accord. C'est son premier album. Il n'a pas une grosse prod, mais par contre, voilà, il a son premier album a marqué les esprits. Il est sorti en 82 et puis bah, c'est parti. Don Blackman, Heart's Desire.

0: L'album, c'est James Brown featuring Full Force. Voilà, il réinterprète sur une douzaine de pistes, je sais plus exactement, j'ai dû noter quelque part, les classiques de James Brown. Je crois que ça commence par un petit truc a cappella, It All Starts With You, et puis c'est un hommage en fait, cet album à James. Et d'ailleurs, c'est l'un de ses dernier gros carton en fait, notable au niveau vente. Voilà. She looks all tabs good. Vous aurez peut-être reconnu Funky Drummer derrière, entre autres, parce que là, c'est vrai que sur cet album-là, voilà, là on est sur du sampling pur et dur.
1: Mais c'est vrai que bon, le break de batterie, vous avez été un petit peu attentif au début de l'émission, n'est-ce pas?
0: Sorti en 88.
1: Ouais.
0: Et j'avais noté à l'époque, j'ai pas fait tous les lives et tout, mais on est sur pratiquement 54e album.
1: Ah ouais, non mais c'est vrai.
0: Ce qui est un truc de malade. Et petite dernière chose quand même, c'est que c'est vrai qu'on disait en antenne, le funky drummer James Brown est là. Et en fait, les paroles, il y a pas de paroles, il chante pas. Il parle. Il parle en fait à tous les mecs autour. Il donne ses injonctions. Ouais. Et en fait, c'est chantant, c'est dansant. Ouais. Là sur cette réinterprétation, il se lâche, ça danse, ça chante et tout. Vraiment. Je vous invite à écouter ce James Brown with Full Force, parce que c'est une pure tuerie. Voilà.
1: Et juste avant, on a écouté, c'était pas évident, hein. Je pense que vous l'aurez pas parié, celui-là. David Bowie.
0: Je suis d'accord.
1: David Bowie, qui c'est vraiment un artiste complet. Il a vraiment. Il a visité un petit peu tous les styles dans sa carrière musicale.
0: Quand on parlait de transcender, lui,
1: pas de barrière, pas de style, machin, etc. Mmh. Mais, quand même, dans les années 60, quand il était plus jeune, le David, il a écouté beaucoup de funk et ça l'a pas mal inspiré. Et il a rencontré un homme que l'on nomme Carlos Alomar. Il l'a invité à bosser avec lui. Qui est Carlos Alomar? C'est un guitariste bassiste qui a joué avec Chuck Berry, Luther Vandross ou encore James Brown, évidemment. Donc les deux se mettent à travailler ensemble. Ils se mettent à New York dans un studio. Et dans leurs allées et venues, ils rencontrent qui? John Lennon. Ils se mettent tous les trois dans un studio. Et qu'est-ce qui ressort? Ce morceau, Fame. Voilà, pour la petite histoire, c'est même... ce serait John Lennon qui aurait trouvé le refrain. Donc, belle histoire. Beaux musiciens ensemble. Et puis quand t'as autant de musiciens ensemble qui font un morceau de funk, je suis désolé, mais on est obligé de plus soyer.
0: Oui, et puis en plus, je trouve que c'est cool de mettre en avant, comme tu le fais là, ce guitariste.
1: Ouais.
0: Parce que, quelque part, c'est la matière première, c'est le terreau fertile qui va permettre à James, à David, à d'autres de s'exprimer complètement. Ce sont des artistes complets qui comprennent pratiquement tous les instrumentistes, tous les techniciens, et ce mélange se fait, mais effectivement sans le bassiste, le guitariste de génie, évidemment le batteur, et ainsi de suite, c'est plus compliqué.
1: Voilà, avec un petit John Lennon dans le coin.
0: Oui, en
1: passant. Voilà. Vous êtes bien sûr alternante dans l'émission Bitume, une émission incroyable, évidemment.
0: J'avoue.
1: Voilà, un petit côté. Turn off your shoulder, n'est-ce pas? Allez, on continue cette spéciale funk avec, on a dit transcender les frontières.
0: Ouais.
1: Et là, on part en Afrique, on part au Nigeria avec Monsieur Fela Kuti. On va écouter le morceau Zombie, sorti en 1976. Fela a vu James Brown en concert au Nigeria. Il était en tournée au Nigeria, évidemment révélation. Donc avec son groupe, ils ont fait pas mal de funk. Et le batteur de Fela, Tony Allen, a ajouté des temps, sur les temps classiques de la funk. Et ça a donné cette musique, un petit côté un petit peu plus local, on va dire. Et un style un peu plus local que Fela a baptisé Afrobeat. Voilà, maintenant vous savez d'où vient cette musique que vous croyez que c'est aujourd'hui la mode d'écouter. Ça date un peu, les gars. Mais c'est bien aussi de le faire ressortir, et c'est bien aussi de parler de Fela Kuti. une légende avec ce morceau très politique aussi. Voilà, parce que Fela Kuti était voilà, un révolutionnaire musical.
0: J'aurais mais, envie de dire principalement.
1: Principalement révolutionnaire politique. Ouais. Allez écouter ses albums, allez écouter ses morceaux.
0: Ce sont des manifestes en fait.
1: C'est absolument incroyable. Ouais. Fela Kuti, voilà, le plus grand d'Afrique.
0: allez.
1: Voilà, bon, on a fait James Brown juste avant, c'est pour ça que je pouvais pas. Il fallait que j'ajoute.
0: Ouais, c'est son pendant quelque part. On peut dire ça.
1: Ouais,
0: bon, après c'est caricatural parce que les artistes africains, déjà l'Afrique c'est un continent, c'est plein de pays et donc il y a évidemment plein de légendes.
1: Ouais.
0: Mais Fela, c'est celui qui s'est exporté aussi.
1: Ouais, il y en a pas mal qui sont exportés, mais Fela Kuti, voilà, dans son style, voilà, en apportant vraiment son nouveau style. Et voilà, tout ce message politique, forcément, on est obligé de le mettre en avant.
0: Évidemment.
1: Allez, on écoute Fela Kuti. Le morceau, c'est Zombie.

0: On l'a déjà dit hein, beaucoup de fois hein, que ce groupe en live, ça devait être un truc de malade.
1: Ça devait être la violence phénoménale, ouais. Voilà, avec des costumes complètement incroyables.
0: Des concepts, bah la David Bowie en l'occurrence.
1: Oui,
0: hein,
1: un petit peu, ouais.
0: Les mecs, ils arrivent de l'espace, avec donc sur la scène, t'as une sous-coupe, mecs, ils sont sapés, mais c'est improbable.
1: Ouais.
0: Ah ouais, non, c'était beau. Hein.
1: Voilà, bah c'était le Parliament Funkadelic avec le morceau Flashlight paru en 1977 sur l'album Funkadelici versus le Placebo Syndrome.
0: Ouais, c'est chaud.
1: Alors, George Clinton qui expliquait que bon, souvent sur scène ils étaient bien déchirés. Et puis, pas qu'à l'alcool, voilà, si vous voyez ce que je veux dire.
0: C'est les 70s.
1: Ouais. Voilà, c'est les 70s. Donc, voilà, le petit côté que ça descend de l'espace, tout ça. Bon, on voit un petit peu d'où ça sort. Et on va pas vous en reparler de Parliament Funkadelic. On a fait une émission spéciale. Oui. Allez l'écouter. Elle est très complète.
0: Ouais.
1: Et juste pour reparler du clavier, là, on parlait du synthé de Bernie Worrell. Qui a été un peu la nouveauté du groupe et dont beaucoup de bassistes se sont dit à l'époque oulala, qu'est-ce qu'il nous fait lui il va tous nous mettre au chômage.
0: C'est vrai que c'est ouf hein, ce qui c'était inédit en fait.
1: C'était inédit puis ça donne vraiment le côté spatial futuriste au son du groupe quoi, tout simplement. Et juste avant,
0: ils étaient dans le futur. Juste avant, Shuya Okino, c'est l'artiste featuring Navasha Daya. Ouais, il faut se concentrer pour le dire. Shuya Okino, son nom le dit peut-être pas, mais il est d'origine japonaise.
1: Ouais.
0: Découvert par Giles Peterson.
1: Ah bah oui.
0: D'accord. On a passé quelques morceaux là comme ça. Et moi, je pense souvent à Giles Peterson. Costaud hein, Okino sur la jazz, ça va venir. Sur la partie jazz, au Japon, au Royaume-Uni, fusion jazz, acid jazz, vous voyez où on va.
1: Ouais.
0: C'est des mouvements qui se nourrissent les uns des autres. Et c'est vrai que la funk a inspiré aussi pas mal de styles de musique.
1: Ouais.
0: C'est vrai que entre jazz, funk, pop, hip-hop, tout ça se mélange allègrement. Le morceau là que je vous ai passé là, c'est Still in Love. Je trouve. Et puis c'est un morceau qui dure pratiquement 7 minutes ou je sais plus. Là, on vous a passé la moitié. Il y a toute une histoire qui continue derrière. Invite vraiment à une fois de plus pousser les meubles, monter le son et l'écouter dans son intégralité.
1: Ouais, puis effectivement, c'est vrai que là, on passe pas mal de morceaux qui font 9 minutes, 12 minutes.
0: Voilà.
1: Bon, vous comprendrez qu'on a envie de vous en faire découvrir le maximum.
0: Exactement.
1: Donc, on coupe un petit peu sauvagement. Mais n'hésitez pas à aller récupérer tous ces morceaux, les écouter en streaming, comme vous voulez, comme vous pouvez.
0: Ouais.
1: En tout cas, l'important, c'est de les avoir dans les oreilles. Vous êtes bien sûr Alternante dans l'émission Bitume, une émission spéciale consacrée à la funk. Et on enchaîne.
0: Et on enchaîne avec Dennis Coffey. Oui. Dennis Coffey, comment dire
1: le mystère.
0: Il a un petit début de carrière en solo. Et puis derrière, The Detroit Guitar Band arrive et on va passer le morceau le plus emblématique de ce groupe qui a quand même quelques albums. Il y a pratiquement une vingtaine d'albums en

0: Oh là là, ah ouais, non, c'est énorme. Qui a démarré en 69.
1: Voilà. Ouais. Ouais,
0: donc, et en 2019, il y a encore des choses qui font du bruit. Là, l'album, c'est Evolution, sorti en 71 sur le label Sussex. Et le morceau emblématique que j'évoquais, c'est Scorpio.

0: 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Non, Patrice ne veut pas lâcher. Patrice Rushen.
1: C'est une femme.
0: C'est une femme. Et, on précise effectivement, oui. son filet de voix ne vous aura pas trompé. Je pense que Patrice Rushen, voilà, on n'en parle peut-être pas assez.
1: Ouais, ouais. Au alors panthéon que, des chanteuses, ouais. Des années 70-80, ouais. Là, franchement.
0: Tu vois, c'est ouais. Peut-être pas celle qu'on voyait le plus au niveau timbre et tout ça,
1: ouais.
0: Mais elle a un timbre qu'on reconnaît et elle le pose sur des instrumentations. Elle est bien produite. Cornelius Mims, là, sur cet album-là. L'album, c'est Now, son huitième. Sorti en 84. Et, bah ouais, elle a quelques classiques. Franchement, ouais. Bah, ouais. Elle en a quand même une pelletée. Donc vraiment, je me répète, Patrice Rushen, ok, ah. N'hésitez pas. Et l'album, c'est Now.
1: Ouais, avant qu'il s'énerve.
0: Voilà. Vous avez et senti le ton, là.
1: Bah oui, il y a la veine sur le front qui commence à gonfler, là. Oh. Voilà, juste avant, c'était du classique. C'était Sly and the Family Stone. Le morceau, c'était Thank You, sorti en 1969. Bon, pareil, hein, ultra classique. On va peut-être pas trop tarder sur eux. Groupe de San Francisco. Si, quand même, pour l'époque, donc il y avait la famille Stone, hein, donc les frères et les sœurs Stone, mais il y avait aussi dans le groupe des musiciens blancs. Voilà. Et à l'époque, c'était absolument pas conventionnel. Et bon, ben, pour San Francisco, les progressistes, voilà, ça se faisait. Et voilà. Et puis, dernière chose, il y a quand même le bassiste qui a révolutionné le jeu de la basse, qui s'appelle Larry Graham. Voilà. Et sa façon de jouer de la basse, c'est en tapant du pouce sur la corde. Voilà, donc c'est le slap, ils appellent ça le slap. Et c'est, voilà, ça donne un autre son encore à la basse. Et pareil, quand c'est sorti, ça, voilà, 69, tout le monde écoute Larry Graham, ils font oula, qu'est-ce qu'il nous fait? Vite, comment on fait ça?
0: Voilà. Sly and the Family Stone, classique de classique.
1: Ultra,
0: hein,
1: classique, pareil, allez saigner tous les albums. Vous êtes bien sûr alternant dans l'émission Bitume qui se termine malheureusement. Vous pouvez récupérer l'émission sur le site de la radio, alternantfm.net, ou sur l'Insta. On vous mettra le lien pour le podcast sur Bitume, BEATUME-hip-hop. Et nous, bah, on va s'arrêter là pour cette saison. Hein, bon, on va s'arrêter, oui, en direct, mais enfin, en direct. Oui, à peu près en direct. Mais il y aura pas mal de rediffusions pendant l'été,
0: voilà,
1: donc voilà, restez scotchés à la radio, ça peut partir à n'importe quel moment. Wow, on vous le dit direct, voilà. On ne sait pas combien, on ne sait pas comment, quand, mais il va y en avoir pas mal. Et puis voilà, et puis nous on revient en grande forme dès que possible. Le mec qui s'annonce pas, voilà. Ça peut être en septembre comme en décembre, on ne sait pas. On ne sait pas. Et puis on va se quitter avec le patron, toujours.
0: Oui.
1: James Brown, le morceau c'est Say It Loud, I'm Black and Proud. Voilà, je fais cette petite voix de Cressel parce qu'il a invité plein de gamins de Compton et de Watts, des quartiers de Los Angeles, pour faire le refrain. Et puis c'est un morceau qui a été hautement utilisé lors des manifestations pour les droits civils.
0: Et ouais, c'est pas que de la musique.
1: Voilà, c'est pas que de la musique. Et là en l'occurrence, c'est un morceau bien revendicatif pour l'affirmation de soi, n'est-ce pas? Allez, je vous laisse avec James Brown et nous, on se retrouve en septembre, normalement, à peu près. Allez, ciao!

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0: Il est midi ici à Paris, à Madrid, 15h30, à New Delhi. Bonjour à tous.
1: Karine Bézicha.
0: À la une, est-ce la fin du mouvement des cafards en Inde? Les étudiants demandaient la démission du ministre de l'Éducation. Au bout de 6 jours de contestation, ils viennent de l'obtenir. Notre correspondant Abdoulaye Rally est avec nous dès le début de ce journal. Plus de 170 000 personnes ont dû fuir leur domicile. En Espagne comme en France, les méga-feux progressent toujours. Pire incendie de l'histoire de la région de Madrid. La priorité est de sauver des vies, dit le Premier ministre espagnol. Donald Trump essaye toujours de sortir de l'enlisement en Iran. Il prolonge le conflit, mais peine à trouver une issue, alors qu'un nouveau front s'embrase entre l'Arabie Saoudite et les Houthis du Yémen. Les étudiants ont donc eu gain de cause en Inde. Le ministre de l'Éducation vient d'annoncer sa démission. C'est ce qu'il demandait depuis une semaine, dénonçant des fraudes lors des examens universitaires. Abdoulaye Rally, vous êtes en direct de New Delhi. Abdoulaye, c'est une victoire majeure remportée par les jeunes indiens et notamment par ce surprenant mouvement des cafards.
2: Oui, c'est un basculement qui s'explique par la puissance en ce moment de la rue indienne qui a fait plier un pouvoir réputé intouchable. L'initiative vient de ce parti, le Parti des Cafards, un mouvement parodique né sur les réseaux sociaux en mai dernier. Fondé par un jeune de 30 ans, ce collectif de la génération Z a pris une ampleur nationale phénoménale en ce moment, ici, et depuis sa première manifestation, le 6 juin dernier, à New Delhi, suite aux fuites concours de médecine. Aujourd'hui, ce mouvement fait tomber un puissant ministre du BJP. Le leader de l'opposition, Rahul Gandhi, salue une mobilisation exceptionnelle de la jeunesse indienne et concentre désormais ses tirs sur Narendra Modi, dont tout le monde attend la réaction. De son côté, le Cockroach Janata Party, donc le parti des cafards, savoure sa victoire, mais maintient la pression. Le mouvement refuse de lever le camp et réclame des excuses nationales désormais du Premier ministre indien Narendra Modi aux étudiants blessés durant les manifs.
0: Abdoulaye Rally en direct de New Delhi. Sur le front des incendies, à présent, Madrid est cernée par les feux. L'odeur de brûlé est parvenue jusqu'aux rues du centre-ville de la capitale espagnole. La situation se dégrade encore avec des vents irréguliers qui changent de direction. Plus de 60 000 personnes ont dû rester confinées chez elles ou ont fui. Parmi elles, Maria, qui a dû quitter son domicile à Colmenar del Arroyo, une ville à l'ouest de Madrid. Écoutez son témoignage.
3: Je n'ai même pas eu le temps de réagir. J'avais travaillé de nuit, donc je dormais le matin. Je n'ai même pas emmené les enfants au centre de loisirs parce qu'il y avait déjà beaucoup de fumée et des braises tombaient de partout. Et puis d'un seul coup, mon téléphone s'est mis à sonner très fort. C'était l'ordre d'évacuation. Nous n'avons pas eu le temps de prendre quoi que ce soit. Nous avons juste pris notre petit chat et nos deux cochons d'Inde. J'ai dit aux enfants de préparer rapidement quelques affaires dans leur sac à dos et c'est tout.
0: Propos recueillis par Juan Gascon, le correspondant de la rédaction en langue espagnole de RFI en Espagne. Les autorités ont décrété l'état d'urgence pour tenter de faire face à ce qui est déjà le pire incendie de l'histoire de la région. L'objectif des pompiers est d'empêcher la fusion des brasiers de la capitale avec ceux de la province limitrophe de Castille et León, qui ont déjà ravagé 25 000 hectares en 2 jours, dévastant une campagne desséchée. Le Premier ministre espagnol participe à une réunion d'urgence dans un village au cœur de la région sinistrée. Pedro Sanchez prévient que les incendies sont loin d'être maîtrisés, même s'il existe une fenêtre d'opportunité ce week-end.
4: Si quisiera trasladarle a los vecinos y vecinas de las zonas afectadas que nuestra prioridad...
5: Je tiens à assurer les habitants des zones touchées que notre priorité absolue, nos pensées et notre objectif sont de sauver leur vie, d'assurer leur sécurité et la protection des zones habitées, et enfin la lutte contre les incendies. Les prochaines heures s'annoncent difficiles, notamment en raison de la baisse des températures. Nous ignorons cependant l'évolution et l'intensité des vents, ainsi que la possibilité d'orages secs liés à ces incendies. Ce qui est certain en revanche, c'est que nous disposons d'une opportunité ce week-end pour combattre les incendies, et c'est à cela que nous consacrerons une part importante de nos ressources.
4: a dedicar y a destinar una buena parte de nuestros recursos.
0: Et le premier ministre espagnol Pedro Sánchez de l'autre côté de la frontière. En France, plus de 140 000 personnes ont dû quitter leur domicile dans la région du Sud-Ouest. Le premier ministre a demandé aux armées de déployer dès aujourd'hui un avion de transport militaire A400M, un appareil qui peut être équipé d'un kit de largage permettant de déverser 20 000 tonnes de produits retardants pour tenter de contenir les feux. Plusieurs communes sont en cours d'évacuation près de Bordeaux. L'attrait touristique presqu'île française du Cap Ferret est désormais totalement vidé de ses résidents. Les flammes ont parcouru plus de 22 000 hectares, soit le double de la superficie de Paris. 2026 bat déjà le record de surface brûlée en France établi il y a 4 ans. Pour la première fois en 2 semaines, l'armée américaine n'a pas annoncé de frappe contre l'Iran la nuit dernière. Pourtant, face à l'enlisement du conflit, Donald Trump envisage de renforcer encore son offensive, tandis que Téhéran continue de frapper les installations américaines dans la région. 5 mois après le début d'un conflit qui ne devait durer que quelques jours, les États-Unis cherchent une issue, Guilhem Delteil.
1: Si mettre fin au programme nucléaire iranien était l'objectif affiché des États-Unis en entrant en guerre le 28 février dernier, l'administration Trump a désormais une nouvelle priorité, rouvrir le détroit d'Ormuz, pourtant ouvert avant le début de la guerre. Agnès Levallois est la présidente de l'IREMO, l'Institut de Recherche et d'Études Méditerranée Moyen-Orient.
6: Ce qui est frappant dans cette séquence, c'est qu'en fait les Américains ont donné une arme aux Iraniens, qui est l'arme du détroit d'Ormuz, et que finalement, aujourd'hui, pour les Iraniens, cette arme paraît beaucoup plus efficace que ne pouvait l'être la question du nucléaire, et que Trump semble un peu pris dans le piège de ce qu'il a provoqué.
1: Un piège d'autant plus compliqué pour le président états-unien que l'accord du mois de juin a été froidement accueilli à Washington. Agnès Levallois.
6: Les critiques ont été très fortes à l'égard de cet accord de Trump, estimant qu'il avait beaucoup trop lâché aux Iraniens. Du coup, les Américains entendent reprendre la main pour montrer qu'ils ne sont pas faibles et que c'est la première puissance au monde.
1: Mais prolonger le conflit a aussi un coût, celui des opérations, celui du nombre de soldats tués et un impact sur l'économie mondiale et donc aussi états-unienne. La question pour Donald Trump est de savoir combien de temps il pourra tenir ce rapport de force.
0: Et ce conflit s'enlise tandis qu'un nouveau front est en train de s'embraser de l'autre côté de la péninsule arabique, entre l'Arabie Saoudite et les rebelles yéménites houthis qui bloquent la navigation en mer Rouge et dans le golfe d'Aden. Ses alliés de Téhéran ont revendiqué une attaque de missiles contre la ville saoudienne de Jazan après une frappe de Riyad sur la ville yéménite d'Odeida. Secouristes et proches des victimes ont arrêté le travail de recherche hier au Venezuela pour observer une minute de silence, un mois jour pour jour après le double séisme qui a fait plus de 5500 morts. Plus de 20 000 personnes vivent toujours dans des refuges, des conditions très précaires pour des sinistrés qui ont parfois tout perdu. Le reportage d'Alice Campagnol.
7: Sur le bord de la Guaira, en face de leurs immeubles au bord de l'effondrement, des habitants ont monté un camp de fortune et c'est l'heure du déjeuner pour les plus jeunes.
8: Je cuisine pour 3 tantes, je veux dire pour 3 familles. Comme ça, on mutualise les coûts.
7: Ils sont 137 à vivre ici, sans aide du gouvernement. Tout ce que les sinistrés ont reçu vient de particuliers ou d'ONG, comme l'expliquait Osmel.
9: On est installé ici depuis le jour du tremblement de terre. Mais attention, on n'a pas toujours été aussi bien installé. Au début, avec la pluie, c'était vraiment le chaos. Et puis, il y a les Américains qui sont venus. Aucun d'entre eux ne parlait espagnol. Ils ont pris des mesures et le lendemain, ils ont installé ces grandes tentes.
7: Plus d'une centaine de camps sont éparpillés sur tout le territoire, certains organisés par les autorités et d'autres improvisés, comme celui-ci. Mais ici, les habitants ne quitteraient les lieux pour rien au monde, comme l'explique Boris, père de 3 enfants.
10: Le peu de choses qui me restent là-bas est dans mon appartement. Je mets où tout ça? C'est pour ça que je vais nulle part. Déjà, je n'ai plus de maison. Le peu qui me reste, je vais me le faire voler.
7: Un mois après le tremblement de terre, les sinistrés attendent des réponses de leurs dirigeants. Quand et où seront-ils relogés? Alice Campagnol, Caracas, RFI.
0: Un mot du Tour de France cycliste pour finir. Au lendemain d'une première ascension, les coureurs s'apprêtent à grimper à nouveau l'Alpe d'Huez. C'est l'avant-dernière étape du Tour avant l'arrivée à Paris et ce sera demain. Voilà, c'est la fin de ce journal. Merci de l'avoir suivi. Tout de suite, écho d'ici, écho d'ailleurs sur RFI.

0: Bonjour à tous, bienvenue sur cette nouvelle émission Toute Moon, diffusée sur Alternante. Dans cette émission, chaque mois, je reçois une personne ultramarine ou d'origine ultramarine, de tout milieu, pour tenter de comprendre comment ils vivent leur relation à leur terre, très souvent distante de plusieurs milliers de kilomètres. Nous avons pris nos quartiers à l'espace Louis Delgrès, siège de l'association Mémoire de l'Outre-mer. Et pour ce deuxième épisode, je reçois Monsieur Nicolas Chéry-Zécoté, président de l'association Métis à Nantes. Bonjour.
1: Bonjour à vous.
0: Nous allons entrer dans le vif du sujet. Nous allons prendre le temps qu'il faut pour parler de votre parcours. Nous allons commencer par le tout début. Et quand je dis le tout début, c'est le tout début. Vous êtes donc né en Martinique. Vous avez grandi dans la commune de Saint-Joseph. Qu'est-ce qui, selon vous, fait partie de la culture martiniquaise en termes de tradition, de nourriture et même de musique?
1: Je suis en réalité, martiniquais. Papa martiniquais, maman martiniquaise. Donc culture vraiment antillaise, culture que nous avons vécu et grandi avec. Et nous avons appris à regarder comment font nos parents pour devenir aussi et garder cette identité, parce que la culture, c'est notre identité. C'est vrai que ça fait des kilomètres quand on quitte nos Antilles pour venir ici, mais tout cela est dans nos têtes. Partout où nous serons, nous irons et nous aurons notre identité en nous-mêmes.
0: Pour être plus concret, dans la vie de tous les jours, quand vous avez grandi là-bas, qu'est-ce qui... selon vous, après c'est compliqué parce que c'est vrai que quand on grandit quelque part, ça paraît naturel, c'est notre milieu, voilà. Mais avec le recul, qu'est-ce qui fait partie vraiment de cette culture? Qu'est-ce qui aujourd'hui, avec le recul, on se dit ça c'est le goût de la Martinique, ça c'est l'odeur de la Martinique?
1: Pour aller par exemple à la messe, on savait très bien que on devait avoir une tenue du dimanche. Donc ça c'est vraiment typique et on devait savoir aussi que les histoires des grandes personnes ne concernent pas les enfants et donc il y avait beaucoup de respect. Donc ça aussi, ça fait partie des Antilles. Et aussi, moi je pense que c'est tous ces souvenirs-là qui nous permettent de rester ce que nous sommes.

0: à 16-17 ans, vous décidez de partir à l'aventure et de devenir marin navigateur. À quel moment et pourquoi avez-vous décidé de partir ?
1: Oui, parce que j'ai fait une formation à l'école maritime de Trinité. Après cette formation, j'étais appelé à voyager. Donc, j'ai eu mes premiers voyages pour partir sur un gros bateau, c'est des cargos. C'est des énormes cargos qui nous faisaient faire un voyage de plus de 15 à 17 jours en deux mers. Donc, nous quittions nos parents. J'étais tout très jeune, 16 ans, on quittait les parents. Nous étions entourés d'adultes et on partait pour l'aventure. Donc, cette aventure nous emmenait, par exemple, des Antilles jusqu'en Europe. Et dans ces moments de voyage, on apprenait le travail du marin parce que j'étais matelot. Le matelot, c'est-à-dire, a fait de la garde des bateaux, l'entretien des bateaux, parce que dans le bateau, il y a plusieurs sorte de travail, il y a la machinerie, ceux qui sont sous le pont, et moi j'étais sous le pont. Tout ce qui, je pense, c'est les matelots, et en bas, c'est machinerie. Et donc, après, nous chargeons de marchandises au Mexique, du tabac, la banane, tout ça. On les rapportait pour monter en Norvège, à Rotterdam, à Amsterdam. Et on revenait aux Antilles, on repartait. C'était, ça a duré au moins une dizaine d'années, comme ça. C'était super intéressant.
0: Comment on se dit, allez, je vais être marin, je vais partir à l'aventure, je vais quitter la maison. À quel moment vous vous êtes dit ça?
1: Non, mais je me suis dit ça, c'est parce que c'était la recherche de métier. Puis il y avait l'opportunité de faire ce concours que j'ai fait, et puis j'ai été accepté. Donc une fois qu'il m'a accepté, bon, on nous lançait dans la formation de ce métier. On a eu nos examens, et puis nous sommes entrés dans ce métier qui est marin navigateur. C'était très très dur parce que la Compagnie Générale Transatlantique commençait à ne plus avoir de bateaux, ne plus avoir de place. Et pour nous les jeunes qui arrivions, c'était la priorité aux anciens. Donc ça nous donnait des difficultés à être toujours au travail. Donc il a bien fallu changer d'horizon, changer de cap professionnel. Et ensuite, il y a l'armée, il est arrivé à l'armée, nous sommes partis à l'armée.
0: Alors, on ne va pas griller les étapes, hein. Parce qu'on n'a pas encore fini avec le rôle du marin navigateur. Peut-être juste une petite précision sur la composition de l'équipage. Alors, a priori, vous étiez plusieurs Antillais, si j'ai bien compris.
1: C'est la Compagnie Générale Atlantique, il y avait beaucoup d'Antillais qui naviguaient. Et nous qui arrivions, ben, nous étions bien accompagnés par eux, puisqu'ils étaient là pour nous apprendre le métier. Ils étaient déjà prêts à partir à la retraite et nous permettions de prendre la relève. Ça consistait surtout à conduire le bateau, puisqu'il y avait des quarts à faire, à l'entretien du bateau, c'est-à-dire à préparer les peintures, la propreté du bateau, mais aussi à préparer aux arrivées dans les ports, comme quand on arrive dans les ports, il faut mater le mât, il faut monter dans le mât. C'était très très chaud pour nous, surtout quand nous arrivons dans les pays nordiques, comme ça, là, il faisait très froid. Et puis aussi, il faut avoir déjà l'âme de voyager, l'âme de bouger. Et je l'ai toujours en moi.
0: Petite question, et puis on va clore le chapitre marin-navigateur. Comment vos parents ont réagi quand ils ont su ce que vous vouliez faire? Est-ce qu'ils vous ont encouragé? Est-ce qu'ils vous ont dit, mais t'es fou, tu vas pas partir à des millions de kilomètres de nous quand même?
1: Non, mes parents m'ont encouragé, puisqu'il fallait qu'ils payent quand même les études que j'ai faites. Donc, il fallait qu'ils s'assument ça. Et le fait qu'ils s'assument ça, ben, leur souhait, c'est que je réussisse et que je parte. Donc, quand j'ai su que j'avais été l'examen et que je savais qu'il y avait un bateau, que je devais m'embarquer sur le bateau et partir, même pour les quitter pendant 3 mois, ils avaient hâte de revoir leur fils. Et je crois qu'ils m'ont dit que j'ai changé en 3 mois. Ils n'ont plus envie de la même manière. En ce temps-là, je pense que c'était une façon de quitter la maison, de grandir et puis de commencer à être un homme, commencer à voir les choses différemment.
0: D'ailleurs, petite question, c'était donc la première fois que vous quittiez l'île et que vous êtes confronté un petit peu au reste du monde. Comment ça s'est passé? Qu'est-ce qu'il y a eu comme premières impressions, là, je sais pas, en arrivant dans les différents ports, vous avez parlé du Mexique, la Scandinavie. C'était quoi les pensées d'un jeune Martiniquais de 17 ans à cette époque?
1: Déjà, le temps qu'on a mis pour y arriver, 17 jours de mer, ce temps-là. Et puis arriver dans un pays où on n'imaginait pas comment que c'était. Et puis aller à la rencontre des gens, parce qu'on sortait du bateau, on allait rencontrer les gens. Et puis on avait aussi l'occasion de rencontrer beaucoup d'autres marins navigateurs, des jeunes comme moi qui se rencontraient. Et qu'on parlait de notre première expérience de voyage, comment ça s'était passé, comment nous avons ressenti la mer. Il y avait des tempêtes quelque part, nous n'étions pas habitués à ça. Mais après ça, arrivé dans les ports, ben, nous étions heureux de descendre, d'aller visiter, de voir des choses que nous n'avions pas l'habitude de voir, des yeux qui étaient remplis de choses merveilleuses. Moi, je pense que ce sont des très bons souvenirs. Et dans les premières années, c'était ce qui est fort, c'est la découverte. Aller à la découverte de l'autre.
2: Présentez

0: Eh bien, après avoir pris la mer, une autre aventure vous attend. Vous l'avez évoqué tout à l'heure, l'armée. Est-ce que vous pouvez nous parler déjà de là où vous avez fait l'armée?
1: Ah ouais, oh là là. Ouais, j'ai fait l'armée à Saint-Mandrier. Saint-Mandrier, c'est une petite île qui est à côté de Toulon, où pour y aller, il fallait prendre le bateau. Donc nous avons fait le stage à Houtin, et donc j'ai été muté là-bas en tant que commando marin, dans le corps des bérets verts. C'est des corps d'élite de France, de l'armée. Ils ont appris à faire un saut en parachute, parce que j'ai pas mal de sauts, j'ai 37 sauts de parachute. Et moi, je trouve que c'était un super moment de la vie, ça se passait bien. Mais c'est quand nous sommes entrés dans la vie active, la vie où on commence à être un homme, prendre ses responsabilités, et qu'on voit que parfois, lorsque vous allez chercher du travail, comment vous êtes refusé, quand vous allez chercher un logement, et tout en sachant que vous n'avez jamais fait de différence de couleur, même si vous le voyez, mais ça ne se répétait pas. Mais quand on vous le dit, là, c'est pas pareil. Et donc, mes premières confrontations, c'est douleur de mon histoire, c'est quand j'ai été refusé d'un emploi que j'aurais pu avoir, mais qu'on m'a dit que, tenez, quand j'étais noir, je ne pouvais pas l'avoir. Et donc, c'est là qu'on ne souriait plus. Et donc, il fallait choisir quelque chose. Donc, c'est pourquoi j'ai comme ça, j'ai rencontré l'association Mémoire d'Outre-mer à travers M. Octave Sestor, donc, qui était déjà président de l'association, et que je lui ai expliqué un petit peu qu'est-ce qu'il fallait que je fasse. Alors, il m'a conseillé de porter plainte parce que normalement, on était défendu quand même. Hein. Il y avait des lois pour ça. Mais non, on ne l'a pas fait. Donc, ce qui fait que j'ai continué, j'ai persévéré, puis j'ai trouvé du travail. C'était plus un problème. Mais n'empêche que cette aventure m'a permis de rencontrer M. Sestor et ça m'a vraiment intéressé, le travail sur la mémoire, sur l'histoire. Et comme ça, j'ai pu apprendre finalement qui j'étais vraiment. Parce que je ne savais pas qui j'étais. Je savais que j'étais un Antillais, mais je ne connais pas mon histoire, puisque m'a toujours dit que nous étions des Gaulois. Et j'avais quel âge? Une bonne trentaine d'années par là. Hein, puisque j'étais à l'armée, je fais tout ça, j'ai grandi, je travaillais, mais je n'avais pas rencontré la vie associative. Et c'est dans la vie associative comme cela qu'on apprend à savoir plein de choses sur soi-même.
0: On va peut-être revenir sur le moment où vous êtes arrivé à Nantes, donc c'était après l'armée, après Toulon. On est en quelle année à peu près?
1: On est en 72.
0: Vous êtes donc arrivé à Nantes, pas par hasard, c'est parce qu'il y avait de la famille. Ça paraît. Est-ce que vous connaissiez un petit peu cette ville avant de venir y vivre ou alors vous avez juste entendu parler et puis comme la famille était là, tout simplement, vous êtes venu?
1: Pendant mes voyages tout à l'heure, j'ai eu l'occasion de venir à Nantes. À Nantes, on est venu débarquer de la farine, du sucre, justement à l'usine Béguincé, là, sur le bateau, le cargo où j'étais. Et mon frère habitait déjà à Nantes. Hein. Et donc, c'est avec plaisir que j'avais revu mon frère après des années. Après, j'ai une sœur à moi qui est venue à Nantes aussi. Et j'avais déjà aussi ma grande sœur aînée qui était déjà ici depuis l'âge de 17 ans, qui s'appelait Fanfan. Et donc, ça veut dire que je savais que je reviendrais à Nantes parce que le sang familial est très important pour nous.
0: Donc, vous arrivez à Nantes. Est-ce que vous connaissiez l'histoire, le passé sur la traite négrière de Nantes?
1: À vrai dire, je dirais non. Non, pas du tout. Nantes a été pour moi un port comme j'arrivais à n'importe quel, comme j'arrivais à Bordeaux, comme j'arrivais en Allemagne, à Amsterdam, tout ça. On allait, on se promenait, tout ça. J'ai commencé à connaître mon histoire, donc mon histoire qui est de Nantes, après avoir être bien impliqué dans l'association et bien comprendre la place que je devais prendre et parce que c'était important que ce travail-là soit fait. C'est un travail que j'ai compris, c'est un travail de mémoire et que moi, personnellement, ça m'a vraiment intéressé de m'impliquer là-dedans. Parce qu'à travers ça, on avait le choix. Quand vous entendez des choses aussi méchantes, c'est soit vous révolter, révolte par la violence, ou bien choisir une autre voie, comme celle que j'ai choisie, dont je suis très fier aujourd'hui encore, c'est celle de la compréhension, de faire comprendre aux gens que nous faisons partie de la société, comme tout le monde. Nous avons notre histoire. Et nous avons une histoire très, très riche. Pas belle, mais elle est là. Et on doit faire avec. On doit grandir avec. Et aussi apprendre que si nous ne l'avions pas appris auparavant, c'est parce que quelque part, il y avait un problème. Parce que nos parents ne nous ont jamais parlé de ça. Donc aujourd'hui, j'étais en phase de dire, eh bien moi, non. J'apprendrai qui je suis, j'apprendrai à mes enfants, j'apprendrai aux autres notre histoire. Et voilà, aujourd'hui, je suis bien dans ma tête et je suis fier de tout ce que je vous dis que nous avons fait.
0: Aujourd'hui, c'est vrai que le passé de Nantes est assumé, c'est-à-dire qu'on en parle beaucoup, il y a beaucoup de choses qui ont été faites, mais au moment où vous arrivez à l'association en mémoire d'Outre-mer, c'était pas du tout le cas, parce qu'il y avait des choses qui étaient encore taboues. Est-ce que vous pouvez nous parler un petit peu de comment, par votre travail avec l'association, vous avez réussi à décanter tout ça petit à petit.
1: Petit à petit, nous étions menés par M. Octave Sestor avec ses convictions, sa force de conviction. Et nous étions une équipe aussi solidaire, jeune, dynamique. Et on ressentait cette chape qui nous empêchait d'évoluer malgré nos capacités dans certains domaines. Donc, M. Clarcetin nous a fait comprendre qu'il y a une manière d'évoluer. C'est d'être fort dans nos têtes, de nous connaître nous-mêmes, de connaître notre histoire. Et notre histoire, c'est être solidaire pour mener ce combat à Nantes afin de faire ce réveil de conscience. Dans la période forte du commencement de ces manifestations, ça s'appelait le réveil de conscience. Donc ça veut dire parler déjà entre nous-mêmes, entre Antillais, parce que les Antillais, on n'était pas prêts non plus. Chacun dans ses occupations, donc il fallait ramener, aller les chercher, les ameuter, les préparer à des manifestations. Nous faisions des manifestations. Jusqu'au jour où nous avons décidé de faire une gerbe de fleurs en mémoire de nos aïeux qui sont été jetés en mer à la Loire. Et donc nous avons fait jet de fleurs. Et c'était un jet de fleurs qui était très intense, où nous avons quand même emmené au moins 150 personnes antillais à cette manifestation. Et c'est un geste qui a perduré pendant très longtemps, mais tout le temps. Il y avait des activités qui se faisaient, il y avait des prises de conscience qui se faisaient. Et nous devenons de plus en plus compris. Bien sûr, pour la municipalité de ce temps-là, pas encore. On ne savait pas pourquoi nous étions toujours nous rassemblés, pourquoi on avait ça, on n'avait pas de locaux, on n'avait pas tout ça. Mais les choses ont beaucoup évolué après, beaucoup évolué.
0: Alors, deux petites questions pour resituer temporellement tous ces événements. À quel moment vous avez donc rencontré l'association ? À quel moment vous êtes rentré dedans ? Et à quel moment le lancement des gerbes de fleurs a commencé ? Tiens.
1: Mais ces gerbes de fleurs, on a dû commencer dans les années, je ne sais pas, quand, les années 80. Et donc, ce gerbe de fleurs nous a poussé à aller plus loin. À revendiquer des choses que nous recherchions, par exemple comme la date du 27 avril 1948, c'était une date qui était une date comme quelconque. Non, nous avons donné une dimension, ce qui fait que à cette date du 27 avril, que tous les années nous allions jeter les gerbes de fleurs et qu'on donnait rendez-vous à la population nantaise de d'être avec nous. Et nous avons vu petit à petit, où la prise de conscience de la communauté nantaise même, qui venait et qui s'appropriait aussi notre histoire, puisque l'association était aussi, devenait une association importante de Nantes, avec des composants de Nantais. Donc le métissage commençait à prendre place, les gens devenaient prendre conscience du rôle qu'on jouait, toujours, on jouait à Nantes, Et c'est pourquoi, avec le temps, des manifestations de plus en plus importantes, de plus en plus fortes, des revendications de plus en plus fortes aussi. Nous avons fait une stèle ici à Nantes, juste en face de la maison de l'Outre-mer. Mais avant, nous avions aussi construit ce qui était la première maison de l'Outre-mer. Donc c'est de là à commencer quand même la grande aventure à Nantes sur la mémoire.

0: juste pour préciser, la date du 27 avril 1848, à quoi elle correspond? Et vous m'avez dit que le premier lancement de gerbes de fleurs dans la Loire ne s'est pas fait sans difficulté.
1: Non, ça ne pouvait pas se faire sans difficulté parce que les responsables de la ville ignoraient pourquoi on faisait un geste comme ça, rassembler une communauté, jeter des gerbes de fleurs. Nous faisions tout cela dans la dignité, avec le respect. C'est fur et à mesure, petit à petit, que les prises de contact se sont faites avec la ville et notre monsieur Classestor et ceux qui étaient à côté de lui ont rencontré la ville et ont expliqué notre démarche. Notre démarche n'était pas de provocation, mais de parler de notre histoire, de parler de notre mémoire, de parler de notre identité et qu'il fallait qu'au moment donné, quelque chose se fasse. Et oui, nous avons été écoutés jusqu'au jour où nous avons décidé à nouveau de faire la stèle qui a été mise en place dans le cadre de la 150e année d'abolition de l'esclavage, où cette stèle a été écrasée, elle a été vraiment brisée. Mais heureusement, c'est à ce moment même que la population qui était très présente lors de ces différentes manifestations ont été très touchés de tout cela. Et en ce moment, il y avait des journalistes à Nantes qui étaient venus dans le cadre de cette commémoration de la 50e manifestation et qui sont venus autour de cette stèle qui a été endommagée. Et M. Hérault, qui était le maire de Nantes, nous avait promis à ce moment précis devant les journalistes que plus jamais un tel scandale ne se ferait et que la ville de Nantes prenait la décision de créer le mémorial. Et là, le visage culturel, identitaire de Nantes a changé.
0: On commençait à prendre possession déjà du quai de la Fosse, hein, puisque avant même l'association Mémoire de l'Outre-mer, juste à côté, vous laisse en parler.
1: Nous étions une association où on faisait beaucoup de manifestations, nous étions présents un peu partout. Nous partions dans les autres villes pour présenter l'association Mémoire de l'Outre-mer. Nous représentions vraiment le visage des Antilles à travers la danse, les repas, tout cela. Et ça nous faisait une rentrée d'argent. Et ça nous a permis de créer cette maison, la maison de l'Outre-mer, qui est la première maison, l'Outre-mer qui est là, ce qui a été quelque chose de très fort, puisque là-dedans, nous avons reçu, dans le cadre de la Coupe du Monde de football, toutes les équipes africaines qui sont venues, qui étaient leur siège. Nous avons laissé ce lieu. Cameroun, surtout, en 98. Et à la suite de ça, eh bien, encore, nous avons continué à évoluer, à mener des combats. Nous avons aussi voulu aller encore plus loin, c'est-à-dire nous reconnaître notre histoire à travers une date particulière qui était la date du 10 mai. Chose qui n'était pas tout à fait évidente. C'était très très chaud, très très chaud à faire comprendre, pas les Nantais, mais tous les Antillais de France, que nous nous battions pour une date commune. Une date où que ce ne soit pas une date que pour nous les Antillais de Nantes, mais que pour la France entière, pour qu'il y ait une connaissance plus globale, plus générale de notre histoire. Parce que nous savions qu'à un moment donné, dans la tête des gens, les gens pensaient que c'était l'histoire de Nantes. Non, ce n'est pas l'histoire de Nantes. C'est l'histoire de France. Qui dit l'histoire de France? C'est-à-dire être connu de partout dans les écoles. Donc, c'était les lieux où on faisait venir les éminents personnalités pour nous aider à développer ça. C'est pourquoi Mme Toubira, elle est venue à Nantes et nous a écoutés. Et elle est repartie avec tout ce que nous avions dans le ventre, comme nous lui avons dit. 2 ans plus tard, non, je ne sais pas, nous avons eu la chance d'avoir cette date du 10 mai.
2: Pourquoi commémorer, faire mémoire ensemble, se souvenir, sinon pour vivre? Il faut se souvenir par exigence de vérité, par loyauté envers celles et ceux qui ont souffert, ont subi, résisté, se sont battus, ont marronné au nom de la liberté. Par loyauté aussi envers celles et ceux
0: qui... C'est en 2006 que la date du 10 mai devient la journée nationale des mémoires de la traite de l'esclavage et de l'abolition. Mais l'aventure n'est pas finie, puisque l'aventure continue loin de Mémoire de l'Outre-mer. Un moment, vous avez quitté cette association avec laquelle vous avez fait énormément de choses pour rejoindre l'association Métis à Nantes, ou pas exactement encore Métis à Nantes d'ailleurs, mais je vous laisse raconter un petit peu ce changement.
1: J'ai quitté ce Mémoire Outre-mer pour la construction de ce lieu. On avait les moyens financiers pour faire autre chose. J'étais le vice-président, je suis assez vice-président très longtemps à Mémoire d'Outre-mer. Nous avons vu par expérience les difficultés que nous avions dans notre communauté de trouver une salle, de trouver un lieu de se rassembler sans pour cela aller courir, mendier à la ville. Moi, dans ma tête, je suggérais qu'on ait de l'argent, puisqu'on a l'argent, d'aller à l'extérieur de la ville, construire un lieu qui deviendrait notre base comme ici, avec possibilité que quand celui qui voudrait réserver pour leurs enfants, pour le mariage, pour un truc comme ça, savent où aller, où frapper. Mais ce n'était pas du tout la politique de monsieur Octave Sestard. Ben, moi, je me suis senti frustré de ça. Donc, je dis, bon, ben écoutez, par contre, je suis toujours resté fidèle à monsieur Octave Sestard, qui est mon père spirituel, que j'adore. Ce qu'il m'a appris, c'est la loyauté, c'est l'engagement. Et quel que soit l'endroit où je suis, c'est toujours ça qui est avec moi. Alors, quand j'ai quitté l'association Mémoire de l'Outre-mer, j'ai rejoint une autre association qui s'appelait AKGR, dont le président, c'était aussi des élèves de M. Claude Sestor, parce que lui, il était le trésorier. Le président de l'association Bateau Coq Nomade, puisque c'est lui, d'ailleurs, lui, qui est venu me chercher pour me rencontrer avec M. Claude Sestor. Ils ne sont restés très longtemps, côte à côte. Et donc, après, je suis allé le rejoindre là-bas. C'est, voilà les raisons que j'ai quittées, mais toujours avec dans la tête la continuité de ce travail de mémoire qui est très important pour nous.
0: Quel était l'objectif, enfin quel est toujours d'ailleurs, l'objectif de cette nouvelle association à l'époque, Métis à Nantes?
1: L'objectif dans ce temps-là, c'était une association de danse. Il s'appelait AKGR. La danse vraiment le ballet traditionnel, hein, traditionnel. Oui, c'était un très bon groupe, hein, ils ont fait beaucoup, beaucoup de choses. Mais comme dans toutes les associations, le président qui était et moi-même, qui suis venu le vice-président, eh bien, nous avons beaucoup évolué dans les démarches d'association. Nous n'en restions pas seulement à la danse, mais nous voulons construire des choses. Et de l'association de Métis à Nantes a mené un projet qui est énorme. C'était la volonté de construire un bateau pédagogique. Donc le bateau pédagogique a été mené par M. Boutrin, Dieudonné Boutrin. C'est un travail qui a été de longue haleine, bien mené. Mais à un moment donné, devant la réalité des prix, du revenu de tout cela-là, M. Boutrin a dû changer de cap. Et il a changé pour prendre la coque nomade. Mais entre-temps, le Métis à Nantes devenait une session trop, trop importante. M. Boutrin ne pouvait pas gérer le Métis à Nantes et le bateau. Donc, il est venu le président du bateau pédagogique et moi, je suis venu le président de l'association Métis à Nantes. Donc, lui, il continuait la construction du bateau. Nous, on continuait à faire le travail social dans le quartier, mais toujours avec l'identité Métis à Nantes. Et là, vu que pour des raisons financières que nous étions obligés de séparer les choses, donc c'est pourquoi aujourd'hui il y a l'association pédagogique, l'association Mémoire Métis à Nantes, mais quand même tout le travail du bateau de Coq Nomade, tout ça, est l'enfant de Métis à Nantes. Monsieur Boutrin, quand il a construit le bateau de Coq Nomade, il était malade, il était à l'hôpital. Et c'est à l'hôpital qu'il a construit le bateau, sous le lit de l'hôpital. Je lui amenais un crayon et un bic pour qu'il travaille. Mais je lui disais, mais tu t'es malade, arrête. Non, tout le plan, il l'a fait pendant qu'il était à l'hôpital.
0: Alors, maintenant, Métis à Nantes est basé dans le nord de Nantes, dans les quartiers nord de Nantes. Ça aussi, le fait d'être basé là-haut répondait à des besoins particuliers, parce que effectivement, l'association Mémoire d'Outre-mer était vraiment au centre-ville. Là, on arrive sur un autre quartier avec une autre population. Comment Métis à Nantes s'est adapté et a réussi à mettre tout le monde ensemble pour faire des choses?
1: Comment nous avons réussi? Moi, je pense que c'est le côté fédérateur de certaines personnes d'entre nous. Quand on est un bon fédérateur, quand vous n'êtes pas un chef, mais que vous êtes un leader, les choses passent bien. Je pense qu'il y a trop de chefs, il n'y a pas assez de leaders. Et j'ai la chance, car aujourd'hui, même à Métis à Nantes, comme vous le voyez, je suis accompagné avec des gens qui ont plus de 20 ans qui sont autour de moi. Donc je suis l'un des présidents les plus heureux du monde. Et il y a beaucoup de monde autour de l'association Métis à Nantes. Et pendant toute cette période avec M. Dujoni Boutrin, nous avons fait des choses très très fortes. Nous avons quand même fait un travail sur la continuité de Mémoire de l'Outre-mer. Tous les ans, nous faisions un festival d'histoire d'avenir. Pendant 14 ans, nous avons animé. Nous avons d'abord animé dans le quartier avec des festivités, avec des carnavals, avec tout ça. Nous avons mobilisé les gens du quartier et nous nous sommes dit, mais pourquoi ne pas aller dans le centre-ville maintenant? Pourquoi nous, les gens du haut, on ne va pas en plein centre-ville faire des manifestations? Et ils nous ont suivis. Et nous avons fait notre premier festival d'histoire d'avenir à Nantes. Ça a duré 3 jours avec la population, les bénévoles du quartier nord. Et de ces bénévoles du quartier nord, nous sommes restés 14 ans à le faire. Mais Métis à Nantes a été de ceux qui ont fait les plus grandes manifestations, en plein centre-ville, faire des manifestations. Et ils nous ont suivis. Et nous avons fait notre premier festival d'histoire d'avenir à Nantes. Ça a duré 3 jours avec la population, les bénévoles du quartier nord. Et de ces bénévoles du quartier nord, nous sommes

0: bien. D'ailleurs, pourquoi l'avoir appelé Métis à Nantes ? Il y a une histoire derrière.
1: Je me rappelle que lorsque l'association AKGR a voulu changer de nom, nous avons fait une réunion et c'est lors d'une assemblée générale que nous avons souhaité qu'elle change de nom, mais nous ne savions pas quel nom qu'elle donnait. Mais par contre, ce qui était important pour nous, c'est que nous savions l'importance du métissage qu'il y avait à Nantes. Et le métissage, c'est une richesse. Et c'est lors de cette réunion qu'il y a quelqu'un qui a levé la main et qui a dit « Pourquoi pas métisser à Nantes ?» Métisser à Nantes, dans le quartier nord, est devenue une association très respectée, où nous faisons beaucoup de choses, où nous avons, nous permettons aux gens du quartier à venir en famille, à toutes les manifestations. Nous ne nous arrêtons pas seulement aux manifestations festives, mais nous avons aussi, pendant que nous étions là, fait un travail fondamental au niveau de la mémoire. Nous avons même des plaques qui rappellent cette histoire. Nous avons dit que nous allons remettre cette plaque, nous allons donner une dimension à cette plaque, mais aussi au lieu, dans le lieu où il était, parce que cette plaque-là a été placée entre la médiathèque et le centre socioculturel, bien au milieu. Donc ça veut dire indirectement, mais c'est sa place. La liberté, la culture, l'échange, la fraternité étaient juste au milieu. Nous avons inauguré cette plaque il y a 3 ans. Et pour cette inauguration, nous lui avons quand même une dimension très forte, puisque nous avons fait venir des enfants de la Guadeloupe, hein, des enfants, des jeunes de l'Afrique qui sont venus aussi, et les gens du quartier présents pour cette belle manifestation. Nous l'avons là, et aujourd'hui, quand on se balade dans le quartier, ben, on trouve ce lieu qui est lieu mémorial. Et les choses ont encore changé, puisque l'année prochaine, ce même lieu prendra une autre dimension. Ce lieu deviendra un lieu mémoriel. Parce que nous sommes dans un quartier, il y a beaucoup d'identités différentes. Ces gens qui sont là, ils ont aussi leur histoire. Ils auraient aimé se recueillir. Ils ont leur date aussi. Alors donc, ce sera un lieu, par exemple, le 4 juillet, on pourra se recueillir. Le 1er mai, on peut se recueillir. Tous les moments forts que nous avons, ben, ce sont des lieux aussi qu'on peut accueillir avec ça. Donc tout cela, le 23 mai 2026, elle va prendre notre dimension puisque nous avons fait ça grâce aux écoles, grâce à une école qui s'appelle ERA, que nous avons rencontrée et que ce sont des élèves encore qui ont travaillé autour de ce projet avec nous.
0: Ce projet et puis de nombreux autres, il y a quelque chose qui ressort clairement, c'est la volonté de transmission de la culture, de l'histoire, du patrimoine ultramarin, mais pas que. Selon vous, est-ce que c'est ça l'avenir, la transmission aux plus jeunes pour que eux-mêmes puissent se transmettre aux plus jeunes et ainsi de suite et ainsi de suite?
1: Oui, je crois que depuis que nous avons rencontré l'association Mémoire Outre-mer, ça a été la volonté de cette association. La transmission, le partage, la connaissance. Parce que c'est là où nous avons péché. C'est pourquoi aujourd'hui, nous constatons qu'il y a eu vraiment une erreur très forte au niveau de nos parents, mais ce n'était pas de leur faute. La faute deviendrait de nous. Car aujourd'hui, nous sommes riches, nous avons des capacités, nous avons du matériel à le faire. Donc nous devons tout faire pour que nos jeunes, nos enfants connaissent leur histoire et soient fiers d'eux-mêmes. Aujourd'hui, je crois qu'il faut vraiment qu'on prenne conscience de ça. Auparavant, lorsque nous faisions des soirées, nous constations que tous les jeunes parents venaient avec leurs enfants. Ils venaient, les salles étaient remplies d'enfants et l'enfant grandissait dans une atmosphère. Parce qu'aujourd'hui, tous ces jeunes que nous avions, mes enfants par exemple, de l'âge de mes enfants, ils ont pris conscience de ces moments forts. Et je les connais, ils sont à Nantes, ils sont partout. Ils sont tous. Il y a un monsieur qui était dans le Guacanca, ses enfants sont dans la vie associative. Arnaud Rhin qui préside l'association, c'est leurs enfants aussi, les miens.

0: c'est aussi dans la vie associative. Donc, il y a eu quelque chose de fort qui a été fait dans ce temps-là. Et bien aujourd'hui, on demande aux jeunes quand ils viennent dans des réunions comme ça, n'hésitez pas à amener de vos enfants, imprégnez vos enfants de ça. Parce que c'est comme ça qu'ils vont grandir et ils ont envie au moment d'approfondir le peu de connaissances que vous leur donnez. Donc oui, le métier salant, c'est notre objectif de toujours faire des choses qui sortent de l'ordinaire et qui ont toujours un rapport avec la connaissance.
1: La Martinique. Parce que depuis tout ce temps-là, on est en France, mais la Martinique n'est jamais bien loin, hein, si j'ai bien compris. Bah déjà à travers les actions, mais même à travers la vie personnelle. La Martinique reste le port d'ancrage de votre vie.
0: Oh ben oui, je ne peux pas, un seul instant de ma vie, oublier qui je suis. En plus, j'ai beaucoup de frères et sœurs. Alors donc, je suis vraiment imprégné d'amour. Et donc, j'oublie jamais mon pays, j'oublie jamais mes frères et sœurs. À Nantes, je suis entouré de gens que j'admire. Et en Martinique, je téléphone assez souvent, puis j'ai un contact. Et on fait toujours tout pour que la Martinique soit avec nous, à côté de nous. Serait-ce par les actions, serait-ce par la volonté de les faire venir nous rencontrer, de nous détendre, d'emmener la chaleur.
1: Bah justement, en parlant de venir nous rencontrer, donc les amener ici à Nantes aussi, de temps en temps, comment dire, par les différents événements. En parlant de ça, voilà, pour terminer un petit peu, quand on a envie d'être dans une ambiance, dans une culture martiniquaise, hormis les événements des associations, où est-ce qu'on peut se retrouver, si on peut donner un petit tips aux Martiniquais nouvellement débarqués, par exemple?
0: Moi, personnellement, je suis dans la vie associative. Et moi, je pense qu'à chaque fois que je verrai un entier, je lui dirai s'il veut se retrouver. Mais moi, je ne m'arrête pas seulement martiniquais. Hein. Je suis entier, avant tout. Je suis à la Guadeloupe aussi. Je côtoie beaucoup les Guadeloupéens. Je côtoie les Réunionnais. Je côtoie tout le monde. Je sais qu'ils existent. Il y avait des réunions. Si le gars est Réunionnais, ben, je lui dis franchement qu'il y a une association qui s'appelle Aola, qui est Réunionnais. Il y a une association Guacanca, qui est de la Guadeloupe. Il y en a une autre qui s'appelle les Amis du Bélé. Il faut qu'ils aillent dans les associations, qu'ils s'y retrouvent. Nous avons la chance d'avoir beaucoup d'associations. Donc, ils font le choix de l'association qu'ils veulent adhérer ou être. Mais je pense que si on veut se retrouver de la chaleur, de la sauce, de sa source, il faut aller des endroits où on est susceptible de s'y retrouver, de parler son créole, de retrouver son créole. Parce que c'est important, le créole, porter notre créole à nous, que ce soit Guadeloupéen ou Martiniquais, on a besoin de parler le créole et il faut aller des endroits où on peut trouver ça.
1: Peut-être un petit mot d'ailleurs sur le créole, l'importance du créole dans la culture. Qu'est-ce que vous en pensez, vous?
0: L'importance de la créole, c'est déjà une forme d'identité parce que faut pas oublier qu'on nous avait interdit de parler le créole. Nos parents ne l'ont pas appris d'ailleurs, ils n'ont pas appris le créole et c'était interdit. Donc aujourd'hui, notre rôle, c'est déjà, nous qui sommes adultes, si nous ne le connaissons pas, et nous avons l'âme antillaise, ben, de l'apprendre, d'en parler, d'aller, par exemple, moi, si je trouve des Antillais qui veulent vraiment parler le créole, écrire le créole, ben, moi, je suis tout prêt à dire que j'ai des lieux pour faire ça. J'ai beaucoup d'activités, je le sais, mais je pense qu'on peut faire de façon à ce que les gens parlent et s'expriment en créole, ils retrouvent leur vie à travers ça. Le créole, oui, c'est important, très important d'échanger. Et à chaque occasion que nous avons à nous rencontrer, eh bien, c'est bien de parler en créole. Tout à l'heure, nous avons parlé de rencontrer nos compatriotes. Mais c'est ce qui s'est passé la semaine dernière. Nos compatriotes avaient l'habitude de venir un peu partout en France. Ils n'étaient jamais venus à Nantes. Ils sont venus à Nantes et ils étaient très, très contents, très, très fiers. Nous avons été surpris de nos capacités d'animation. On les avait vus, on les a attendus. La salle était super comble. Nous en sommes très fiers d'avoir emmené les Nantais à cette soirée. Et donc, je pense que l'année prochaine, je serai fier et heureux de savoir que d'autres associations font la même chose pour faire venir des gens comme ça, pour qu'on mette encore le feu et la joie à Nantes.
1: Eh bien, parfait, ce sera le mot de la fin. Merci pour tout, Nicolas Chérizet-Côté. Merci d'avoir partagé votre parcours, vos expériences avec tous les auditeurs. Et je donne rendez-vous aux auditeurs le mois prochain pour un nouvel épisode de Toute Mouette.

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2: Bonjour à toutes et à tous et bienvenue sur RFI, il est 14h à Paris, midi en temps universel.
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2: Et nous sommes ensemble pour une demi-heure d'information au programme aujourd'hui. Les incendies, près de 250 000 personnes évacuées en France et en Espagne, un été déjà historique. Les flammes continuent de ravager plusieurs régions de la Gironde aux Landes et les feux sont aux portes de Madrid en Espagne. En France, près de 98 000 hectares ont déjà brûlé, un record là encore historique, tandis que les autorités poursuivent un combat qui s'annonce long face à des feux toujours actifs. Nous serons dès le début de ce journal avec nos envoyés spéciaux en Espagne et en Aquitaine. Nous parlerons spécifiquement avec notre invité de la végétation et des arbres qui brûlent, notamment en Aquitaine, avec notre invité Christelle Elialôme, directrice d'études à l'école pratique des hautes études, basée à Montpellier. Et puis nous prendrons la direction de l'Inde, où la rue fait plier, le gouvernement maudit. Le ministre de l'Éducation démissionne après 2 mois de mobilisation et des manifestations quotidiennes à New Delhi. Dharmendra Pradhan quitte ses fonctions. Une victoire pour les jeunes du parti, du peuple des cafards. En Hongrie, la chute de l'empire Orban se poursuit jusque dans un enclos à zèbres depuis la défaite électorale d'avril dernier. Les proches de Viktor Orban sont rattrapés par les affaires. Dernière enquête en date, celle visant un troupeau de zèbres appartenant à l'un de ses fidèles. Une histoire insolite qui illustre la bataille politique et judiciaire autour de l'ancien pouvoir.
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2: Dans le journal des sports, il sera question évidemment de l'avant-dernière étape du Tour de France avec une nouvelle ascension de l'Alpe d'Huez. Cette étape est considérée comme la plus difficile de la course. Et puis nous irons au Vietnam dans la somptueuse baie d'Along, joyeux naturel. Cat Ba attire chaque année plus de 4 millions de visiteurs. L'archipel s'est développé très rapidement pour satisfaire les touristes. Nous verrons ensuite que le Liban va rouvrir ses routes vers le monde avec une reprise des liaisons aériennes avec les États-Unis ou le prolongement du partenariat avec la France pour reconstruire le port de Beyrouth. Le pays mise sur ses infrastructures pour redevenir un carrefour régional. Enfin, le clap de fin justement pour le festival d'Avignon aujourd'hui. Gros plan sur l'artiste contemporain coréen Lee Ufan qui fera visiter son exposition. Les incendies en Espagne et en France restent donc hors de contrôle. La situation a forcé l'évacuation de plus de 270 000 personnes près de la grande ville française de Bordeaux et autour de Madrid. Les flammes déchaînées ont ravagé jusqu'à 25 000 hectares à l'ouest de cette grande capitale européenne. Dans la région de Madrid, justement, plus de 80 000 personnes ont déjà été évacuées ou confinées. François Musso, bonjour.
4: Bonjour.
2: Vous êtes sur place, en direct de Madrid. Tout le monde est d'accord sur le fait que ce week-end est crucial pour stopper ou au moins essayer de contenir l'avancée des flammes autour de Madrid. Alors François, est-ce que le chef du gouvernement espagnol, qui a tenté de rassurer la population, a réussi son pari ?
4: En tout cas, le leader socialiste, qui se trouve actuellement au poste de commandement unifié pour faire face à la catastrophe, à Cenicientos, à l'ouest de la capitale, parle, je cite, pour ce week-end, de fenêtres d'opportunité pour endiguer l'avancée de feux qui font des ravages dans un territoire densément peuplé, donc une forte menace pour des vies humaines et aussi pour de nombreuses maisons et habitations. La fenêtre d'opportunité dont parle Pedro Sanchez, c'est l'espoir que les vents violents s'amenuisent ou changent de sens selon les météorologues. Mais rien n'est moins sûr. La présidente de la région Madrid, Isabel Díaz Ayuso, dit à l'inverse que la situation pourrait être encore bien pire dans les heures qui viennent, précisément parce que les vents pourrait regagner en intensité. En tout cas, la gravité des choses fait qu'après des disputes politiques entre le gouvernement central et le gouvernement régional, l'accent soit désormais mis sur la nécessité d'agir à l'unisson, tous dans le même sens. L'état d'urgence a été décrété, on le sait hier, et pour l'instant, il n'y a pas de signe que cette décision soit modifiée.
2: François Musso, en direct de Madrid, sur cette situation en Espagne. En France aussi, les incendies continuent de se propager. Dans le sud-ouest, des incendies XXL hors de contrôle, les flammes venues du bassin d'Arcachon s'approche à présent de Bordeaux. Des évacuations préventives ont eu lieu la nuit dernière dans des communes proches de Bordeaux, sur ordre de la préfète de la Nouvelle-Aquitaine et de la Gironde. Ils ont donc pour beaucoup passé la nuit au centre d'accueil le plus proche, le parc des expositions de Bordeaux. Sarah Krakowicz a passé la nuit avec eux.
5: L'odeur de brûlé et la moiteur est saisissante devant l'entrée du parc des expositions. Habillé d'un gilet fluorescent, ce bénévole de la métropole de Lyon tente d'aider les touristes étrangers à trouver une solution pour la nuit et surtout de convaincre les dizaines de gens qui arrivent de rebrousser chemin s'ils le peuvent, car la place manque.
6: Il y a un peu trop de monde et là, la salle est en train d'exploser littéralement.
5: Donc vous dites quoi aux gens ?
6: Moi je dis de s'ils ont la possibilité de rester dans leur voiture. Moi je passe avec des bananes et de l'eau.
5: Au total, plus de 3500 évacués étaient hébergés au parc des expositions de Bordeaux ce matin. Thomas Cazenave, le maire de la ville.
7: Le nombre de communes évacuées a été plus important qu'initialement programmé. Donc on s'adapte. Beaucoup de gens en pleine nuit ont décidé de venir ici. On a beaucoup de résidents d'EHPAD. On a un mini-hôpital sur la droite parce qu'il y a des EHPAD qui ont été évacués.
5: Tous ont été réveillés au milieu de la nuit par l'alerte de leur téléphone. Sauf Dylan, ce jeune homme devait commencer un travail saisonnier au Cap Ferret. Il se retrouve finalement à prêter main forte auprès des bénévoles.
8: J'ai vu sur les réseaux sociaux qu'ici il y avait un accueil, donc je suis venu dès midi et quand je suis arrivé on était entre 20 et 50 et à partir de 21h c'est venu au compte-gouttes. J'ai commencé à aider. On a été distribué de l'eau aux bénévoles et aux bus des packs qui viennent et qui sortent. Voilà.
5: Derrière Dylan, une longue file d'attente pour accéder à la distribution d'eau et de nourriture pendant que les bénévoles s'activent pour ouvrir un deuxième hall dans le parc des expositions.
2: Et face à cette situation, le Premier ministre Sébastien Lecornu convoque une nouvelle cellule interministérielle de crise en fin de journée. Dans une dizaine de minutes, nous essayerons de mieux comprendre pourquoi cette végétation de pins des Landes brûle-t-elle en ce moment avec notre invitée Christelle Elie-Alôme, directrice d'études à l'école pratique des hautes études, qui est basée à Montpellier. Et puis, vous pouvez suivre notre live sur notre site RFI.fr concernant l'évolution de ces incendies en France et en Espagne. Le conflit entre les États-Unis et l'Iran continue de s'étendre au Moyen-Orient. Donald Trump menace de lancer des bombardements encore plus massifs contre Téhéran tout en affirmant que des discussions sont toujours en cours. L'Iran promet de son côté de riposter et vise désormais les installations américaines dans la région. En parallèle, les rebelles houthis alliés de Téhéran attaquent des navires saoudiens en mer Rouge, provoquant des frappes de représailles de Riyad au Yémen. La crise gagne donc un nouveau front. Il tenait face à la pression de la rue depuis le mois de mai. En Inde, le ministre de l'Éducation jette finalement l'éponge. Dharmendra Pradhan a annoncé ce samedi sa démission. Empêtré dans un scandale de triche aux examens, des milliers de jeunes occupaient jour et nuit une esplanade du centre du New Delhi pour réclamer son départ. C'est une première victoire pour le Parti du Peuple des Cafards, un mouvement créé en ligne et devenu le porte-voix de la mobilisation. Julien Chavanne.
9: L'explosion de joie des jeunes manifestants sur l'esplanade de Jean Tarmentard. Nous l'avons fait, la démocratie l'a emporté, exulte Abhijit Dibke, le fondateur du Parti du Peuple des Cafards devant la foule. Le désormais ex-ministre de l'Éducation a fini par lâcher. La répression brutale lundi dernier d'une manifestation d'étudiants par la police a, semble-t-il, scellé son sort, lui qui tenait coûte que coûte depuis deux mois. Dharmendra Pradhan fait partie du premier cercle de Narendra Modi. Son départ est le signe que le Premier ministre n'avait plus d'autre choix. La protestation s'éternisait. Son image a pris un coup, il a été ridiculisé dans les cortèges et l'opposition s'est emparée de l'affaire pour l'affaiblir. Mais les jeunes manifestants ne veulent pas en rester là. Le sujet n'est plus seulement la triche aux examens, mais la difficulté pour trouver un emploi et l'autoritarisme du pouvoir. Les cafards sont en position de force et comptent bien en profiter pour imposer leur doléance à un chef du gouvernement plus fragilisé que jamais.
2: La guerre en Ukraine, l'escalade des frappes s'intensifie. Des centaines de drones ukrainiens visent la Russie. Plus de 300 drones ont été lancés aujourd'hui par Kiev contre le territoire russe, faisant plusieurs morts. En réponse, Moscou accuse l'Ukraine d'avoir frappé un camp touristique occupé dans le sud du pays où 8 personnes ont péri, dont 2 enfants. En Hongrie, l'étau politique et judiciaire ne cesse de se resserrer autour de Viktor Orban. Depuis la défaite de l'ancien Premier ministre en avril dernier, les limogeages et les démissions s'enchaînent, de même que les poursuites judiciaires et les enquêtes sur plusieurs cas de corruption. Cette offensive tous azimuts a d'ailleurs pris ce vendredi une dimension inattendue. Les autorités vont en effet enquêter sur un troupeau de zèbres qui appartient à l'un des proches de Viktor Orban. Une histoire qui pourrait relever de l'anecdote si ces zèbres n'avaient pas symbolisé ces dernières années la corruption et l'enrichissement personnel de l'ancien dirigeant hongrois et de son entourage. Précision Daniel Valo.
10: C'est par une déclaration sur les réseaux sociaux que Gajdos Laszlo, le nouveau ministre hongrois de l'Environnement, en fait l'annonce. Une enquête sera ouverte sur le fameux troupeau de zèbres qui appartient à Lőrinc Mészáros, l'un des hommes les plus riches de Hongrie, un ami de Viktor Orbán, considéré comme l'un des prête-noms de l'ancien Premier ministre. Les zèbres sont parqués sur le domaine d'un somptueux manoir, non loin de Budapest, et selon Gajdos Laszlo, ils font l'objet de mauvais traitements et n'ont jamais été déclarés de façon officielle.
11: On ne sait pas d'où viennent ces animaux, comment ils sont entrés dans le pays et comment ils...
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Bienvenue à tous, Donny McDonald, en breton et brésonneg, voici un nouveau numéro de Diablo Rock. L'actualité, la culture rock et son esprit, c'est ici. Présentation, interview, réalisation, production, Stéphane Coyote Blesprat pour votre radio, avec Corrigan Productions. Dans cette émission, nous écouterons l'interview de Léo Rioux, qui nous présentera son projet solo. Il est également le guitariste de Matmata. Nous démarrons cette messe du rock avec Jan Wagner et avec son nouveau single « Here We Go Again » et son atmosphère excellente. Alors que son titre « Aternité » sur lequel on retrouve Malik Judy est largement diffusé, Jan Wagner dévoile ce morceau de rock magnétique qui nous entraîne dans une déambulation nocturne guidée par un mantra ensorcelé. Ici, une ligne de basse hypnotique, une irrésistible mélodie de centure jusqu'à son climax électrique. Jan Wagner, c'est un artiste et producteur franco-américain originaire de Paris. Il propose une musique électronique pop depuis 2009. Un premier opus en 2012 de techno et de pop, 48 Hours, produit par le réputé DJ et musicien Arnaud Rebottini. Un quatrième album qui sort bientôt pour ce musicien qui officie également sous le pseudo de The Populist pour sa musique électronique. Juste après, nous écouterons Thousand Ways, Mille Chemins, encore un single de Chet Faker, extrait de son album qui vient de sortir. Une ode empreinte de désir qui raconte le fait de tomber amoureux de quelqu'un qui continue à nous échapper. Ça arrive souvent d'ailleurs à certains. Nick Murphy, l'acteur, compositeur, musicien et producteur de Chet Faker, nous envoûte, transformant ses observations sur la désorientation et le désir d'un amour voué à l'échec en récit et en poème percutant. Chet Faker a démarré sa carrière en 2011 et a sorti un premier album en 2014, Bult on Glass, qui n'est pas passé inaperçu. En musique, Jan Wagner, Here We Go Again, et Chet Faker, l'Australien, Thousand Ways.

0: C'était Chet Faker avec Thousand Ways, extrait du nouvel album qui vient de sortir, A Love for Strangers. Et avant, c'était Yann Wagner avec Here We Go.
1: Salut, c'est Léo. Je sors mon premier EP, Léopold Riou, Seven. Et vous pouvez me retrouver dans l'édition Diablo Rock.
0: Diablo Rock vous présente Léo Riou en interview dans quelques instants. Mais avant, on l'écoute en musique avec son EP Seven qui vient de sortir. Et nous allons retrouver WTMS.

0: C'était Léopold ou Léo Rio avec son nouveau EP qui vient de sortir. Vous avez peut-être vu en concert ce guitariste très expansif, car c'est le guitariste actuel de Matmata. Ici, un projet solo aux sonorités 80s qui prend à contre-pied les habitués de la musique formatée. Depuis 2018, il a sorti 3 albums avec Kitsch, la formation rock dont il est le fondateur et frontman. Ce n'est pas un novice et il s'est déjà fait un nom dans la musique. Car, pour la petite histoire, Léopold Rio, c'est le fils de Jean-Pierre Rio de Red Cardel. Léo Rio vient de sortir un EP 7 titres intitulé Seven. Si ce guitariste talentueux est aussi ingénieur du son de formation, puisqu'il a produit lui-même ses créations, il n'a pas prévu pour l'instant de les jouer sur scène. Retrouvons-le en interview maintenant dans Diablo Rock. Alors on dit Léo ou on dit Léopold?
1: On dit Léopold pour le projet et puis on dit Léo dans la vraie vie. Hein.
0: D'accord. Alors toi, pour la petite histoire rapidement, t'es actuellement le guitariste de Matmata.
1: Ouais, c'est ça.
0: Comment ça s'est fait cette histoire? Alors toi, t'étais tout petit, il y a une anecdote là-dessus, c'est que justement Stan de Matmata nous raconte que bah, t'es pratiquement un enfant de Matmata, toi, parce que t'as été montré tout petit...
1: Le projet, et puis on dit Léo dans la vraie vie. Hein.
0: D'accord. Alors toi, pour la petite histoire, rapidement, t'es actuellement le guitariste de Matmata.
1: Ouais, c'est ça.
0: Comment ça s'est fait cette histoire? Alors toi, t'étais tout petit, il y a une anecdote là-dessus, c'est que

0: 20 ans après. Quoi.
1: L'histoire est belle, c'est rigolo quand même.
0: Ouais, c'est une super histoire, bah, c'est cool, ouais, c'est sympa à raconter. Ouais.
1: Ah ouais, tu m'étonnes. Et toi, comment t'as intégré Mathmata justement?
0: Eh ben écoute, moi en gros, j'avais rencontré Eric le bassiste en 2019, si je dis pas de bêtises. Et on s'était rencontrés dans une soirée, on avait échangé, on avait parlé matos, hein, comme quand des icônes se rencontrent, forcément on parle matos. et puis on avait bien sympathisé. Puis 2 ans après, quand il cherchait un guitariste, Eric a pensé à moi, m'a passé un coup de fil. Je les ai rencontrés, et puis on a jamé, et puis let's go quoi. C'est parti. Ça s'est fait hyper naturellement.
1: Et puis t'as bien intégré vraiment le groupe, on dirait vraiment que t'es bien intégré dedans, hein.
0: Ouais, carrément, ouais, bah, ils sont super cool, les gars, ils me laissent vachement de place, et puis que ce soit moi ou Julien Carton, le claviériste, qu'on est les deux petits nouveaux, ils nous intègrent super bien, ils nous laissent énormément de voilà, un champ des possibles par rapport à la musique du groupe, qui est quand même sacrément chouette pour un groupe de cette envergure, c'est pas tout le monde qui fait ça, donc c'est sûr que oui, on est super bien intégrés, puis on nous laisse les clés, quoi, et donc on s'éclate, c'est top.
1: Alors en plus, toi, tu t'es fait un prénom, parce qu'on peut le dire, hein, t'es le fils de, justement, de Jeugène, moi je l'appelle, de Jean-Pierre de Red Ternel.
0: Ouais, c'est ça, exactement. Mon papa était musicien aussi, enfin, il est toujours musicien, évidemment. Ouais. Et dans le groupe Red Cardel, ouais.
1: Et toi, t'es même venu faire un petit jam cet été au Festival Inter Celtic en 2025, hein, avec eux.
0: Ouais, bah ouais, j'étais là, et du coup, moi, quand je suis là, je joue avec eux.
1: Quelqu'un t'a dit, amène ta guitare.
0: Quand je vais à un concert, ah ouais, j'amène ma gratte, ouais, c'est cool. Oh, mais on le fait souvent, et puis je pense qu'on le fera toujours, hein. Tant que papa continuera à faire de la zique, quand j'irai le voir, on continuera à jammer ensemble et tout ça. Et puis, j'ai grandi avec les membres de Red Cardel aussi, j'ai grandi avec eux depuis que je suis tout petit, donc c'est un peu comme tous des deuxièmes papas pour moi, donc je les connais tous, que ce soit Pierrot, le guitariste, voilà, je les connais tous depuis toujours, donc c'est toujours un bonheur pour moi d'aller jouer avec eux.
1: Ouais. Comment t'as découvert, t'es parti directement dans la guitare ou t'as fait autre chose avant?
0: Non, j'ai commencé, en gros je voulais jouer de la guitare très tôt, très jeune, je voulais jouer de la guitare parce qu'il y avait des guitares posées partout à la maison et que voilà, c'était vraiment un truc qui m'intéressait. Et en fait, ouais, j'avais pas les mains, enfin les doigts étaient trop petits, j'avais les mains trop petites pour pouvoir tenir le manche d'une guitare en entier. Donc j'ai commencé à 6 ans sur un ukulélé pendant 1 an. Donc je faisais du ukulélé à fond, j'adorais. Et dès que j'ai eu les mains assez grandes, j'ai commencé à jouer de la guitare. Donc j'ai commencé à jouer de la guitare à 7-8 ans, très vite.

0: C'était Léo Rio avec Light Fight, single qui date de 2024. La suite de son interview, c'est maintenant dans Diablo Rock. Donc toi, tu fais partie d'un groupe qui s'appelait Kitsch, c'est ça, hein? C'était ton, t'as fondé ça?
1: Ouais, ouais.
0: Combien de temps ça a duré,
1: ma formation pendant... Ça, Kitsch, ça a duré de 2000, en gros, de 2017 à 2022, fin 2022, voilà.
0: Et t'as fait,
1: ouais, on a sorti trois albums,
0: c'est ça, ouais.
1: Ouais, on a sorti trois albums, on a fait des tournées, on a fait beaucoup de choses et c'était super chouette, c'était une super aventure, c'était du rock psyché comme j'ai toujours aimé, c'est de là que je clairement dans la musique, donc c'était un vrai projet important dans ma jeune carrière.
0: Alors toi, t'es auteur, compositeur, tu joues de tout, tu peux jouer de plusieurs instruments?
1: Bah petit à petit, ouais, j'ai commencé moi à produire tout seul pour moi ou pour d'autres artistes ou pour d'autres gens et du coup j'ai très vite commencé à, alors forcément là mon instrument principal le reste de la guitare, mais je me suis assez vite mis au piano aussi pour pouvoir rajouter des synthés sur mes prods, rajouter des pianos, des claviers, et puis après, bah forcément, tu te mets à un peu jouer de la batterie, et puis bon, là, tout ce qui est les instruments à cordes, la basse, tout ça, ça se rapproche de la guitare, donc j'ai jamais eu trop de difficultés, mais du coup, ouais, j'aime bien toucher à tout. Après, voilà, je suis avant tout un guitariste, c'est là que je suis le plus à l'aise et que je suis vraiment... dans mon corps de métier, mais par contre, ouais, je touche un petit peu à tout et j'adore quand je produis, j'adore jouer un peu, jouer de la drum, jouer du clavier, enfin ouais, c'est un truc que j'aime faire.
0: On va revenir à ton projet solo. Il y a eu d'autres trucs avant Kitsch?
1: Alors, avant Kitsch, il y a eu des trucs que j'ai fait, ouais, un petit peu, mais c'était un petit peu décousu, tu vois, dès que j'avais un peu de temps, je sortais des choses, mais j'ai jamais été très, j'ai jamais fait ça de manière très sérieuse, voilà. Et autrement, j'ai eu des groupes quand j'étais plus jeune, hein, au lycée, au collège, on a tous, voilà, je commençais déjà à faire de la musique. Je travaillais dans un studio aussi à Lyon pendant mes études. Donc, je travaillais avec des rappeurs, voilà, donc j'ai commencé à faire des prods, à faire des sessions où je faisais que du tracking de voix, donc je prenais des voix. Voilà, j'ai aussi développé toute une formation d'ingé son à côté de mon instrument qui fait que du coup, ça m'aide vachement aujourd'hui, ouais.
0: Donc, toi, tu pourrais produire, par exemple, un album d'un autre groupe, par exemple?
1: Ah oui, complètement, ouais. Bah, c'est déjà des choses qu'on fait. Et puis, quand je produis mes propres albums, la plupart du temps, c'est moi l'ingé son, c'est moi qui me débrouille. Mais tu vois, même avec les maths, là, quand on bosse beaucoup chacun derrière l'ordi. On est tous un peu ingé son, mais aujourd'hui avec la technologie en 2026, c'est facile de tout faire tout seul.

0: C'était un extra du EP 7 de Léopold Riou. Je comprends.
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0: Léo Riou, la suite de l'interview, c'est maintenant. Alors, on avait vu des morceaux débarquer en 2024, un peu déjantés, depuis la 3-2024.
2: Ouais.
0: Raconte-nous d'où c'est venu toutes ces inspirations.
2: Eh ben, en fait, moi, ça fait longtemps que j'ai des prods dans mon ordi, que j'ai des choses, des chansons, que je fais des trucs moi-même. Et puis, il y a eu une envie, ouais, pendant la tournée 2024, là, quand je rentrais chez moi, j'avais envie de composer, j'avais envie de raconter des choses, j'avais envie de faire de la musique. Et puis surtout, j'avais envie de les sortir parce que ça faisait des années que je me disais qu'il fallait que ça sorte. Et puis, la vie, on n'est jamais sûr, on sait jamais. On se dit, oh, je laisse ça dormir et puis ça sortira un jour et puis je verrai. Et puis là, j'étais prêt, en fait. J'avais envie de me lancer. Donc je me suis lancé. J'ai commencé à sortir des petits singles, ouais, en 2024, ouais.
0: Alors, c'était en anglais, mais je crois qu'il y a un morceau en français dans l'EP, hein, c'est ça?
2: Dans l'EP, il y a un refrain en français, ouais.
0: Ça, je comprends.
2: Il y a un refrain en français, ouais. Ouais, c'est ça. Je comprends rien.
0: Tu fais tout ça, tout le reste est en anglais, hein.
2: Alors, pour l'instant, ouais, tout le reste est en anglais, mais tu vois, je comprends rien et c'est un peu une porte d'entrée vers le français parce que je vais m'en rapprocher petit à petit. Donc, voilà, je commence à prendre du plaisir à écrire en français. Donc, dans l'avenir, je pense que je vais y venir de manière plus conséquente, ouais.
0: Et tu es tout seul à faire tout ça?
2: Ouais. Je fais tout seul, ouais. Alors après, j'ai des copains de temps en temps qui peuvent jouer une guitare, qui peuvent jouer un clavier, qui peuvent jouer, voilà, un truc, une batterie, et puis je fais écouter à beaucoup de copains et tout ça, mais je suis tout seul, de la composition jusqu'au mix. Généralement, je fais faire le mastering, mais par contre, mais après, parce que c'est un projet que je travaille tout au long d'une année où je fais plein d'autres choses à côté. Donc, forcément, c'est des trucs que je fais dès que j'ai un peu de temps, tac, je m'enferme dans mon studio et je fais des morceaux. Et puis moi, j'ai besoin qu'un morceau sonne pour pouvoir, aller au bout de la composition, aller au bout de l'arrangement. J'ai besoin que ça sonne déjà. Quand je suis tout seul, j'ai moins ce truc de maquette. Ça, je fais pas de maquette. Je vais tout de suite sur un truc où il faut que ça sonne, donc je mixe en même temps que j'enregistre. Voilà.
0: Alors, c'est inclassable, hein. Moi j'appelle ça de la musique déjantée, mais c'est rigolo.
2: Ouais.
0: et ça va, les gens accrochent?
2: Eh ben écoute, j'ai plein de retours super cool, je suis super content. Après, tu vois, moi je le fais d'une manière un petit peu quand même. J'essaye de prendre un peu de recul par rapport à tout ça parce que ça reste une récréation quand même pour l'instant. Donc c'est un truc j'essaye de pas trop me prendre au sérieux, mais c'est vrai que là avec la sortie de l'EP, j'ai eu plein de bons retours, j'ai plein de gens qui m'ont envoyé des messages super cool. Je vois qu'il y a des écoutes sur les plateformes et ça, donc je suis assez content. Je m'amuse à faire ma petite com aussi perso, tu vois. C'est en détente et sans trop de pression et juste pour kiffer, en fait, voilà, clairement. Et ouais, c'est de la pop un peu déjantée avec plein d'influences, avec plein de choses, et puis ça m'amuse, quoi.
0: Et il y a plein d'instruments que tu joues dedans aussi, comme on disait tout à l'heure.
2: Ouais, je joue de tout. Il y a beaucoup de claviers, beaucoup de guitares, beaucoup de basses, les batteries. Il y en a certaines que je programme, d'autres c'est des vieux samples. Il y a plein, je joue à peu près de tout, ouais. Il y a qu'un piano, tu vois, qui a été fait par Julien Carton, là, sur un des morceaux sur le P.
0: Ah, d'accord, ça pourrait nous faire penser à un personnage que tu connais peut-être, qui jouait il y a quelques années, c'est Rotor Jambrek. Ça te dit quelque chose, non?
2: Ah oui, Rotor Jambrek, ouais, voilà. Bien sûr, je vois, complètement.
0: Qui était un peu l'homme orchestre, un peu.
2: Lui, c'était One Man Band. Ça, c'était autre chose, là. Lui, je me souviens, il était avec sa guitare, sa grosse caisse, son charlet, et sur scène. C'est vachement bien ce qu'il faisait, Rotor Jambrek. Moi, j'aimais bien.
0: C'est vrai. Un ancien animateur radio.
2: Ah, il était animateur radio.
0: Absolument,
2: aussi, d'accord.
0: Absolument, et je l'ai croisé il n'y a pas longtemps.
2: Ok,
0: il est parti de l'informatique.
2: Super, ah, génial.

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1: Léo Rioux avec le morceau Lennon du EP 7. Léo Rioux, la suite de l'interview, c'est actuellement. L'EP s'appelle 7, je me trompe pas ?
2: Ouais, c'est ça.
1: Il y a 7 titres, tout simplement, 7, 7. Hein.
2: Ouais, tu vois, je me prends pas trop la tête. Hein.
1: Non, mais t'as raison, faut rester dans le simpliste, mais puis dans l'efficace.
2: C'est ça.
1: Et alors, tu vas jouer ça sur scène ?
2: Non, pas pour l'instant. Pas pour l'instant, j'ai pas prévu. Déjà, l'EP est quand même assez petit pour pouvoir faire un set assez conséquent. Et j'ai envie de prendre mon temps là-dessus, tu vois, parce que j'aimerais que la formule scénique soit quand même plus rock. Parce que moi, je viens de là, et pour moi, la scène, ça doit rester rock. Et comme il y a beaucoup de séquences, qu'il y a beaucoup de synthés, beaucoup de prod dans mes morceaux, il faudrait prendre un vrai temps pour que tout soit joué. Et que j'ai pas envie de faire tourner des séquences sur scène, j'ai pas envie d'avoir un ordi sur scène, j'ai envie de rester quand même dans un truc hyper, hyper roots et instinctif. Ça a toujours été ça, ma culture de la scène. Pour moi, c'est des gens comme Jack White, c'est des musiciens comme ça, donc j'ai besoin de ça. Et du coup, forcément, pour cette EP là, j'ai de toute façon, en plus, voilà, comme on repart en tournée aussi avec Matmata et ça, tu vois, c'est un peu compliqué de monter un, parce que le jour où je monte sur scène, j'ai envie de le faire bien. Et du coup, c'est plus sur le prochain projet qui arrivera assez vite aussi, je pense que là je vais commencer à monter quelque chose.
1: Ça veut dire que ça pourrait engendrer un album futur ou autre chose encore?
2: Bien sûr, évidemment, c'est le but, hein. Je vais pas m'arrêter, là je suis, c'est de plus en plus sérieux dans ma tête, donc là je suis lancé, je suis à fond, j'ai plein de morceaux, j'ai plein de trucs, et carrément, ouais, je vais continuer.
1: Puis là, avec Matmata, il y a un single, une reprise vient de sortir, une reprise de Dao.
2: Ouais, une reprise de Dao, ouais, on vient de sortir Tomber pour la France.
1: En version plus rock.
2: Ouais, version plus rock, ouais,
1: et carrément. Ils ont écouté ce que tu fais, Matmata ?
2: Bien sûr, ils écoutent, les gars, ils ont même suivi, hein. Je leur demande ce qu'ils en pensent, ils sont super cool, évidemment. On se soutient tous, chacun, si on fait des choses à côté, on se fait écouter, on est des potes avant tout, et puis ouais, bien sûr, on s'envoie les trucs, je leur ai fait écouter il y a longtemps déjà, ils ont même écouté les maquettes avant, enfin, les premières brides et tout ça, ouais.
1: Et Jean-Pierre, il doit être surpris, lui, ton père.
2: Écoute, papa, il me soutient à fond, hein. Il est content, il trouve ça super cool, il adore, il me soutient à fond, il trouve ça génial.
1: C'est bien, tu développes ta personnalité, c'est excellent.
2: Ouais, j'essaye, tu vois. Bon, après, en fait, j'y pense même pas, je t'avoue, je fais ça d'une manière hyper naturelle et clairement sur ce projet, c'est vraiment, comme je te disais, c'est une récréation, donc je pars du principe qu'il faut pas que j'essaye de copier, de ressembler, de machin, et si j'ai envie de copier, je copie. Si j'ai envie de ressembler à un artiste que j'adore, j'essaye de faire un morceau dans ce style là et puis voilà, en fait je me mets pas de barrière, je fais tout au naturel, et pour l'instant c'est vrai que c'est assez singulier, c'est ce qu'on me dit, donc je suis content, c'est cool.
1: Ouais, c'est vrai que ça ressemble à personne pour l'instant. Mais bon, dans le bon sens créatif, attention, hein.
2: Bon, c'est chouette, alors cool,
1: que ça nous a bien plu.

0: C'était Uli, avec une tendance celtisante, de Léo Rioux, du EP 7.
1: Salut, c'est Léo, je sors mon premier EP, Léopold Rioux, 7, et vous pouvez me retrouver dans l'émission Diablo Rock.
0: Suite et fin de l'interview de l'artiste Léo Rioux. Donc la suite pour toi, c'est d'autres morceaux encore ?
1: Ouais, c'est un autre projet qui arrivera derrière, voilà. Je sais pas trop sous quelle forme encore, mais je le saurai assez vite. Et puis ça, je pense que ça va s'enchaîner assez vite parce que j'ai la liaque et puis j'ai plein de morceaux, j'ai plein de choses. Donc ouais, c'est que le début.
0: Comment tu vois la culture actuellement là ? Bon, Mathmata, ça va, ça marche, mais c'est pas évident pour tout le monde. Hein.
1: Non, c'est pas évident pour tout le monde. Non, c'est même compliqué. Hein. Après, ça change. On est dans une période où tout change. Après, il y a toujours des périodes comme ça. Tous les 20-30 ans où il y a un roulement un petit peu. Donc là, c'est vrai que le modèle économique de l'industrie musicale est différent. Donc forcément, il faut s'adapter. Ça prend du temps. Ça prend du temps pour les groupes qui ont peut-être moins de visibilité ou les artistes qui ont moins de visibilité. Et il faut beaucoup jouer. Hein. C'est clairement les concerts aujourd'hui qui font qu'un artiste puisse rester en vie et que le projet soit viable. Donc il faut jouer. Et puis après, faut s'adapter. C'est des métiers durs. Ça a toujours été des métiers durs. Moi, quand j'en parle avec des gens plus anciens du métier, ils vont me dire que ouais, mais on est d'accord, les plateformes, tout ça. Mais à l'époque, il y avait d'autres problèmes, il y avait d'autres problématiques qui faisaient que c'était compliqué aussi. Donc on est dans un petit peu une sorte de renouvellement permanent et je pense qu'il faut s'accrocher. Je pense qu'on aime vraiment ça et qu'on a un truc à dire. Les gens suivent. Quand t'as quelque chose à dire, les gens suivent, je pense. Après, il y a plein de facteurs aussi que j'ai pas et je sais que c'est pas facile pour tout le monde, mais le but c'est qu'on se soutienne tous et qu'on continue à faire de la musique et que rien ne nous arrête.
0: Et comment tu te sens en breton rock dans la Bretagne? T'écoutes un peu de musique bretonne, alors?
1: Alors, j'écoute pas vraiment de musique bretonne, je vais pas mentir, hein, j'écoute pas beaucoup de musique bretonne. Moi, par contre, j'ai une éducation celte, hein, clairement, j'ai une éducation. Je vais plus écouter de la musique irish, tu vois, il y a des groupes comme Lunasa ou des groupes comme ça que je peux écouter de temps en temps, tu vois, que j'aime bien. Mais après, je viens de là parce que j'ai grandi, dans un cercle où il y avait beaucoup de musiciens bretons et c'est une musique que je respecte énormément. J'ai un respect énorme pour toutes les musiques traditionnelles en général, de toute façon, parce que toutes les musiques que moi j'aime, les musiques pop, le rock, on vient tous de là, donc j'ai un respect énorme pour cette musique. Après, je me sens pas forcément musicien breton plus que musicien français, plus que musicien européen, plus que je me sens musicien, c'est tout. Et puis de temps en temps, tu vois, il y a un morceau sur l'EP où il y a une influence celtique avec un Newland Pipe. J'avais envie, je trouvais la mélodie belle, c'est un instrument super beau. Du coup, je l'ai dit parce que ça fait partie de moi aussi. Mais je me sens juste musicien.
0: Alors, t'as le bonjour de Slide de Commodore. Est-ce que ça pourrait venir un petit baf avec eux ou c'est
1: oh là là, ça c'est mes copains, ça. Mon copain. Carrément. Mais ça fait longtemps qu'on se dit ça. En plus, qu'il faudrait qu'on buff ensemble. Là, on a déjà arrivé de buffer tard le soir. Mais on pourrait, oui, clairement faire un truc. Ça fait longtemps déjà qu'il faut qu'on s'organise ça. On en parle à chaque fois. Donc, ça c'est mes copains. Je les adore.
0: Le rendez-vous est pris. Merci beaucoup.
1: Ouais, Léo, carrément.
0: Léopold et Kenavo.
1: Et bien, merci à toi. Ouais, Kenavo. Salut. Ciao.

C'était le single Lizzy de Léo Rioux, ou Léopold Rioux, extrait de son premier EP 7 titres, intitulé Seven. Merci à Lynn de l'agence Ephélide, merci à Léopold Rioux, un coucou aux amis de Matmata et Dread Cardel. 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
1: La suite, avec le groupe Ange, surnommé le Genesis français dans les années 70, originaire de Franche-Comté, et fondé en 1969 par Christian Descamps et par le regretté Jean-Michel Brézovar. Francis Descamps, le frère de Christian, arrivera lui après la fusion des groupes Les Anges et Évolution. Cette formation de chansons françaises, de rock progressif et théâtral, mérite toujours le détour. Sa première période va de 1969 à 1995, avec même des programmations en festival avec Genesis ou The Spencer Davis Group, et avec des albums mythiques, Le Cimetière des Arlequins en 1973, Au-delà du délire en 1974 et Émile Jacotet en 1975. La seconde époque démarre par le projet Christian Descamps et fils, tout d'abord, dès 1990, suite à des divergences. Les conflits entre les deux frères Descamps étant mis de côté, l'aventure Ange repart en 1999 avec le fiston Tristan, déjà aguerri au clavier. Digne héritier talentueux qui perpétue désormais l'héritage Ange. Une grande aventure faite de haut, de bas, mais très riche et trop longue à raconter. Si le vieux sage Christian Descamps, comme il le dit lui-même, reste dans l'ombre et est présent sur le dernier album Cunégonde et sur la précédente tournée Cunégonde Tour, Ange continue avec une seconde tournée intitulée « Quitter la meute Tour » sous la houlette de Tristan Descamps, le fils du patriarche. Des dates sur toute la France, à suivre. Découvrons l'album Cunégonde, remarquablement orchestré avec le morceau étonnant « Fruits et légumes ».

Suite et fin de Diablo Rock avec The Wooden Pearls et avec le morceau Devil Inside, un groupe français qui nous vient de Pau, dans le sud-ouest, le Béarn exactement, de la Britpop et du rock alternatif puissant, fondé en 2016. Un style hybride pour du rock fémino-burné, à l'énergie fracassante assurée par le trio Céline, Steph et Gilles, de quoi vous donner des claques de rythmiques incisives, tout en vous caressant la joue avec des mélodies planantes et envoûtantes. Un deuxième album, Against the Tide, qui va sortir, après un EP en 2017, Devour, et la première création, Strip Me Loud, en 2019. Du décibel à revendre et des paroles percutantes qui ont du sens, même si c'est en anglais. Voici donc The Wooden Pearls avec Devil Inside.

C'était le second album de Wooden Pearls qui s'appelle Against the Tide et nous écoutions le morceau Devil Inside en interview probablement dans cette émission prochainement.

La galaxie rock de Diablo Rock est terminée. Présentation, réalisation, interview, production, Stéphane Coyote Blesprat pour votre radio avec Corrigan Production. Avec les moyens techniques de Radio Balise, de Steven Gualtas et d'Alain Tatouage sur le Pays de l'Orient. 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On en profite pour saluer les radios qui diffusent cette émission. Radio Balise, Radio Large, Radio Rennes, Radio Ondine, Radio Sud en Belgique, Méli-Melzik Radio, Pop Live Radio et Radio Alternante en Bretagne historique. Un peu de lecture sympathique avant de se quitter. Les premières fois à Lorient de Jean-Yves Leland, on y parle même du Festival Interceltique, du football à Lorient, du port de pêche, mais également des premières radios locales. Édition Sutton. Justement, puisqu'on parle de Lorient, retrouvez une BD, livre à la recherche du Damien Gallon, c'est l'histoire secrète du Football Club de Lorient, qui fête son 100e anniversaire en 2026. Livre sorti aux éditions Ouest France et en présentation prochainement. De la bonne lecture, Mille vies pour rire, Mémoire d'un gugus, de Gérard Chevalier, acteur, écrivain, qui est d'ailleurs une des voix de cette émission, chez Palémon Éditions. Un livre à ne pas rater, avec beaucoup d'anecdotes. Et à l'heure où Astérix sort Astérix en Lusitanie, Ouest France propose un hors-série Astérix et la mer. 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On se retrouve pour un nouveau numéro, même endroit, même heure, même site, même radio. Canavo, à la revoyure, à bientôt, canarène t'as trop.

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0: Il est 17h à Paris, bonjour à tous et bienvenue dans ce journal raccourci. Tour du monde en 5 minutes pour laisser la place ensuite à Ça va le monde sur RFI. Avant de parler des incendies, direction l'Alpe d'Huez pour l'avant-dernière étape du Tour de France cycliste qui vient de se terminer. Et quelle étape ! Olivier Prond nous y attend. Les coureurs ont franchi la ligne d'arrivée après avoir à nouveau grimpé ce col mythique aujourd'hui. C'est l'équatorien Richard Carapaz qui s'est imposé, Olivier.
1: Oui, Karine, il s'est imposé. C'est le roi des Alpes, hein, Richard Carapaz. Et c'est sa deuxième victoire en trois jours. Il s'était imposé à Orcières-Merlette. Hier, déjà, à l'Alpe d'Huez, il a terminé troisième. Et là, eh ben, c'était Sepp Kuss, l'Américain, qui était devant. Mais il a chuté deux fois dans les derniers kilomètres. On ne sait pas trop pourquoi. Sans doute un manque de lucidité. Carapaz en a profité. Sepp Kuss est même devancé à la deuxième place de l'étape par Remco Evenepoel. Le roi des Alpes, on en a parler bien sûr Carapaz, qui est meilleur grimpeur de ce tour, mais le roi du tour, c'est bien sûr, comme depuis le premier jour, Tadej Pogacar, cinquième titre acquis, hein, l'étape de demain, elle compte presque pour du beurre, à moins d'un cataclysme. Il rejoint Anquetil, Merckx, Hino, Indurain, dominateur d'un bout à l'autre, le Slovène, à son rythme, à sa main, gagnant quand il le voulait, plaçant, quand il le souhaitait, comme par exemple celui qui terminera troisième au général, Isaac Del Toro, le Mexicain, devancé par Remco Evenepoel. Donc, Pogacar tout puissant, on notera quand même côté français la quatrième place de Paul Sexas. Il a craqué aujourd'hui, mais 19 ans premier tour, rendez-vous compte, quatrième. Et puis deux français dans les cinq premiers, ça c'est pas mal aussi, quatrième. Et le cinquième, c'est Lenny Martinez, donc c'est pas si mal à défaut de gagner une étape sur ce tour.
0: Olivier prend en direct et la dernière étape du tour sera raccourcie demain. Une décision prise pour soulager les services de secours français bien mobilisés sur le front des incendies. C'est partout le même spectacle de désolation en France comme en Espagne. Les satellites détectent désormais un seul immense nuage de fumée de part et d'autre de la frontière. Près de 300 000 personnes ont dû quitter leur domicile en raison des incendies. Plus de 40 000 hectares ont déjà été consumés dans le sud-ouest français, soit 4 fois la superficie de Paris. Sans être menacés directement, les feux progressent vers Bordeaux. Beaucoup d'évacués de la zone ont passé la nuit dernière au parc des expositions de la grande métropole, pris d'assaut. Reportage sur place de Sarah Krakowicz.
2: L'odeur de brûlé et la moiteur est saisissante devant l'entrée du parc des expositions. Habillé d'un gilet fluorescent, ce bénévole de la métropole de Lyon tente d'aider les touristes étrangers à trouver une solution pour la nuit et surtout de convaincre les dizaines de gens qui arrivent de rebrousser chemin s'ils le peuvent, car la place manque.
3: Il y a un peu trop de monde et là, la salle elle est en train d'exploser littéralement.
2: Donc vous dites quoi aux gens ?
3: Moi je dis s'ils ont la possibilité de rester dans leur voiture. Moi je passe avec des bananes et de l'eau.
2: Au total, plus de 3500 évacués étaient hébergés au parc des expositions de Bordeaux ce matin. Thomas Cazenave, le maire de la ville.
4: Le nombre de communes évacuées était plus important qu'initialement programmé. Donc on s'adapte. Beaucoup de gens en pleine nuit ont décidé de venir ici. On a beaucoup de résidents d'EHPAD. On a un mini-hôpital sur la droite parce qu'il y a des EHPAD qui ont été évacués.
2: Tous ont été réveillés au milieu de la nuit par l'alerte de leur téléphone. Sauf Dylan, ce jeune homme devait commencer un travail saisonnier au Cap Ferret. Il se retrouve finalement à prêter main forte auprès des bénévoles.
5: J'ai vu sur les réseaux sociaux qu'ici il y avait un accueil, donc je suis venu dès midi et quand je suis arrivé on était entre 20 et 50 et à partir de 21h c'est venu au camp de gouttes. J'ai commencé à aider qu'on a été distribué de l'eau aux bénévoles et aux bus des packs qui viennent et qui sortent. Voilà.
2: Derrière Dylan, une longue file d'attente pour accéder à la distribution d'eau et de nourriture pendant que les bénévoles s'activent pour ouvrir un deuxième hall dans le parc des expositions.
0: Et de l'autre côté de la frontière, l'air à Madrid y est irrespirable. La capitale espagnole toujours cernée par des feux incontrôlés, le pire incendie de l'histoire de la région. Tout le bassin méditerranéen est concerné par ces feux d'une ampleur exceptionnelle dans le sud de l'Italie. Des dizaines de feux de forêt et de végétation font rage, notamment en Sicile, en Algérie et en Tunisie aussi. Et bien plus au nord, en Écosse, les pompiers luttent aussi contre un incendie dans un parc national. Un incident majeur, disent les autorités. Enfin, les étudiants indiens annoncent la fin de leur mouvement. Après avoir eu gain de cause, le ministre de l'Éducation a bien démissionné, c'était leur principale revendication. Ils dénonçaient des fraudes massives lors des examens universitaires. Voilà, c'est la fin de ce flash. Comme promis, je vous laisse en compagnie de Pascal Paradou. Ça va le monde tout de suite sur RFI.
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16: Le Festival d'Avignon vient de se terminer, mais nous le poursuivons sur les antennes de RFI avec les lectures qui se sont déroulées dans la cour du musée Calvet. Chaleur étouffante, les cigales qui cymbalisent, un public nombreux, éventail en main, abrité quand même par l'ombre des quatre immenses platanes, le décor est planté. Nous voilà prêts à écouter Clipping, le texte de l'auteur congolais Israël Nsila, lauréat du prix RFI Théâtre. Clipping, c'est un terme technique pour dire la saturation d'un son, et c'est ce qui se passe dans la tête de Do, le personnage principal, une femme qui a vécu les traumatismes de la guerre dans l'est de son pays et que l'on trouve au tout début du texte dans un cachot, celui d'un marché. Ça murmure ou ça sature ? Écoutez la suite. Clipping est mise en voix par Jean-Paul Delors avec Lindy Way Machikiza, accompagné pour la musique de Rodriguez Vangama et Alexandre Meyer, mais aussi la voix de l'auteur.

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0: devant là. Ma maman m'a appris à écouter les arbres. Tu m'entends? Il y en avait. Il y avait des arbres à la maison. Pas dans la maison, non. Derrière. Derrière la maison, notre maison. C'était beaucoup d'arbres. Je m'en souviens. Quand j'étais petite. Tu m'entends au moins? Ce n'était pas une forêt, non. Mais c'était suffisant pour une forêt. Une petite forêt, si on veut, ou pas. Petite, j'y allais dans cette forêt. Disons cette petite forêt, ou pas. Faut pas que je dise forêt. Ce n'était pas une forêt. Ce n'est pas une forêt, maman disait. Je me souviens. Pourquoi tu me regardes ainsi? J'y allais, on y allait, maman et moi. Ce n'est pas compliqué de regarder un arbre. Je peux t'apprendre si tu veux.
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2: Yes.
3: Yes.
2: Yes.
1: You have been found guilty by the elders of the town of uttering the name of our Lord.
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1: And so as a blasphemer, you are to be stoned to death.
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0: Il est 18h à Paris, 16h, temps universel. Merci d'écouter RFI.
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0: Et à la une, les feux de forêt qui ravagent l'Europe. En France, ils ont brûlé près de 100 000 hectares depuis le début de l'année, un record historique. Alors que tous les yeux sont rivés en ce moment vers le sud-ouest, où près de 200 000 personnes ont dû évacuer face à l'avancée des flammes. En Espagne, la région de Madrid en alerte maximale face à l'un des pires incendies de l'histoire du pays. Le Premier ministre espagnol Pedro Sanchez s'est rendu sur place. À suivre aussi, reportage auprès des sinistrés au Venezuela, tout juste un mois après le double séisme qui a fait plus de 5 000 morts et transformé en ruine plusieurs régions. Et puis malgré la polémique, la DJ française Barbara Butch, attendue ce soir sur la scène d'un festival dans Lyon. Le week-end dernier, son concert avait été interrompu par des militants de la France Insoumise. Explication en fin d'édition. À près de 40 000 hectares brûlés et 200 000 personnes forcées d'évacuer et toute une région plongée dans la fumée. Le sud-ouest de la France fait face à un des feux de forêt les plus graves de son histoire. En Gironde, les flammes continuent de progresser. Elles se dirigent à présent vers Bordeaux. Malgré le travail acharné des pompiers au sol et dans les airs, des Canadair avions bombardiers d'eau, désormais épaulés par un avion militaire. Premier déploiement contre un incendie pour l'A400M. Il a effectué tout à l'heure son premier largage à Lacanau, un géant des airs qui a dû être adapté pour cette mission, Jeanne d'Anglejean.
2: Oui, l'A400M Atlas, c'est son nom complet. C'est cet avion de 45 mètres, surtout utilisé pour déplacer du matériel militaire et des troupes. Mais depuis 2025, l'armée travaille à le rendre compétent en cas d'incendie. Deux citernes ont donc été installées dans son immense soute. Grâce à elles, l'avion militaire peut maintenant larguer jusqu'à 20 tonnes d'eau. C'est l'équivalent de 3 Canadair ou de 2 avions de Dash. Mais l'A400M va surtout permettre d'éviter la propagation du feu en larguant du produit retardant, précise Alice Ruffo, la ministre déléguée aux armées.
3: Il s'agit au fond d'aller sur des zones qui permettent que le feu n'avance pas. Donc c'est tout à fait complémentaire aux moyens aériens qui sont déjà, le ministre de l'Intérieur l'a dit, suffisants, mais ça vient renforcer en fait l'appui.
2: Un renfort bienvenu aussi parce que contrairement au Canadair, l'A400M peut voler la nuit. Il lui faut 10 secondes pour lâcher les 20 tonnes d'eau qu'il transporte. Mais son point faible, c'est qu'il doit être rempli au sol, ce qui prend donc plus de temps qu'un Canadair ou qu'un Dash qui peuvent écoper directement en vol. Et puis il est très délicat à piloter cet avion puisqu'il est lourd et vole proche du sol. Depuis le 20 juillet, les équipages militaires se préparent donc plus intensément avec des essais en vol et des vérifications techniques.
0: Jeanne d'Anglejean, l'armée qui se mobilise, 1500 militaires sont attendus dès ce soir pour aider à évacuer les populations et protéger les habitations, alors que 140 maisons ont d'ores et déjà été détruites, nous dit le préfet de Gironde. La fumée de ces incendies dans le sud-ouest, rejointe par la fumée provoquée par le feu qui fait rage en Espagne. C'est l'agence météorologique espagnole qui partage ces images rarissimes et impressionnante. 25 000 hectares ont été parcourus par les flammes près de Madrid. Le Premier ministre Pedro Sanchez s'est rendu ce matin à Cenicientos, l'un des villages au cœur de la zone sinistrée. Écoutez, pour le chef du gouvernement espagnol, les prochaines heures vont être cruciales.
4: Je tiens à assurer les habitants des zones touchées que notre priorité absolue, nos pensées et notre objectif sont de sauver leur vie, d'assurer leur sécurité et la protection des zones habitées, et enfin la lutte contre les incendies. Les prochaines heures s'annoncent difficiles, notamment en raison de la baisse des températures. Nous ignorons cependant l'évolution et l'intensité des vents, ainsi que la possibilité d'orages secs liés à ces incendies. Ce qui est certain en revanche, c'est que nous disposons d'une opportunité ce week-end pour combattre les incendies et c'est à cela que nous consacrerons une part importante de nos ressources.
0: Le chef du gouvernement espagnol Pedro Sanchez, l'Espagne, la France particulièrement touchée, on le disait, par ces feux de forêt, mais c'est toute l'Europe qui s'embrase cet été, en Italie, en Grèce ou encore bien plus au nord, en Écosse, des feux sont actifs en ce moment, des feux favorisés par le réchauffement climatique et une grande sécheresse des sols et de la végétation.
1: Mathis Limano.
0: RFI midi 4 à Tanaguarena, au nord du Venezuela. C'est dans cette zone, l'une des plus sinistrées par le double séisme qui a frappé le pays il y a tout juste un mois, que secouristes et proches de victimes ont observé une minute de silence en hommage aux 5400 personnes décédées. Pour les survivants, certains ont tout perdu. Ils sont plus de 23 000 à vivre actuellement dans des refuges aux conditions plus que précaires. C'est un reportage d'Alice Campagnol.
2: Sur le port de La Guaira, en face de leurs immeubles au bord de l'effondrement, des habitants ont monté un camp de fortune et c'est l'heure du déjeuner pour les plus jeunes.
5: Je cuisine pour 3 tentes, je veux dire pour 3 familles. Comme ça, on mutualise les coûts.
2: Ils sont 137 à vivre ici, sans aide du gouvernement. Tout ce que les sinistrés ont reçu vient de particuliers ou d'ONG, comme l'explique Osmel.
6: On est installé ici depuis le jour du tremblement de terre. Mais attention, on n'a pas toujours été aussi bien installé. Au début, avec la pluie, c'était vraiment le chaos. Et puis, il y a les Américains qui sont venus. Aucun d'entre eux ne parlait espagnol. Ils ont pris des mesures et le lendemain, ils ont installé ces grandes tentes.
2: Plus d'une centaine de camps sont éparpillés sur tout le territoire, certains organisés par les autorités et d'autres improvisés, comme celui-ci. Mais ici, les habitants ne quitteraient les lieux pour rien au monde, comme l'explique Boris, père de 3 enfants.
7: Le peu de choses qui me restent là-bas est dans mon appartement. Je mets où tout ça? C'est pour ça que je vais nulle part. Déjà, je n'ai plus de maison. Le peu qui me reste, je vais me le faire voler.
2: Un mois après le tremblement de terre, les sinistrés attendent des réponses de leurs dirigeants. Gens, quand et où seront-ils relogés? Alice Campagnol, Caracas, RFI.
0: Et dans ce contexte de catastrophe nationale, une centaine de sympathisants de l'ex-président Nicolas Maduro se sont rassemblés hier à Caracas, mettant le feu au drapeau américain et piétinant le portrait du président Donald Trump, dénonçant l'aide de Washington après le double séisme. Ce n'est pas de l'aide mais de l'occupation, ont scandé les manifestants. La communauté internationale doit aider la Syrie à relancer son économie. C'est l'appel lancé depuis Damas par le patron de l'ONU, Antonio Guterres. Première visite en Syrie pour un secrétaire général des Nations Unies depuis 2009, aux côtés du président par intérim Ahmed al-Sharré. Il a également appelé au respect de la souveraineté de la Syrie en référence aux incursions israéliennes dans le sud du pays. La Syrie, par ailleurs, endeuillée par l'un des pires accidents de bus de ces dernières années. 35 personnes sont mortes et une trentaine d'autres blessées dans la collision entre 2 autocars près de Palmyre, dans le centre du pays. La DJ Barbara Butch va se produire ce soir en clôture du festival Le Hameau dans le département français de l'Yonne, et ce malgré l'interruption de son concert lancé le week-end dernier à Grenoble par des militants de la France Insoumise, lui reprochant d'avoir signé une tribune en faveur de la contestée loi Yadan contre les formes renouvelées d'antisémitisme et d'avoir notamment participé en 2025 à un événement de l'ambassade de France à Tel Aviv en pleine guerre dans la bande de Gaza. Pour son concert de ce soir, les militants LFI locaux ont appelé à boycotter Fatou Diouf.
8: Même après l'interruption du concert de Barbara Butch à Grenoble samedi dernier, hors de question de déprogrammer l'artiste pour Fabrice Paris, président du Festival du Hameau.
9: On va renforcer un petit peu le périmètre de protection autour de la scène. Voilà, il y a des équipes, nos équipes propres, donc on a rajouté nous un certain nombre d'agents de sécurité. Donc je suis pas plus inquiet que ça, moi.
8: C'est la dernière date prévue pour Barbara Butch cet été. L'artiste est contesté par des militants pro-palestiniens et issus de la France Insoumise pour ses prises de position en faveur du projet de loi Yadan en 2025. Un texte accusé de criminaliser la critique du gouvernement israélien et abandonné au printemps. Le mouvement de Jean-Luc Mélenchon l'accuse de soutenir le gouvernement israélien. À l'approche du concert, Fabrice Paris s'est entretenu avec le président de la section locale de LFI.
9: Il m'a été expliqué que c'est un appel au boycott, mais pas d'appel à la manifestation et surtout pas de violence. Il n'y a pas eu de volonté de sa part, en tout cas localement, de faire un appel à la manifestation sur le lieu du Hameau.
8: De son côté, Barbara Butch a annoncé porter plainte contre LFI pour provocation à la haine et violence. Une enquête pour délit d'entrave est en cours sous l'égide du parquet de Grenoble.
0: Fatou Diouf, Richard Carapaz en patron, le cycliste équatorien a remporté cet après-midi la 20e étape du Tour de France, arrivé à l'Alpe d'Huez. Il signe ainsi un deuxième succès sur cette édition, édition 2026 qui s'achève demain à Paris. Le tracé de cette dernière étape va d'ailleurs être raccourci d'une 40aine de kilomètres afin de soulager les services de secours largement mobilisés sur le front des feux de forêt qui sévissent, on le disait, actuellement dans le sud-ouest de la France. À Paris, il est 18h10, 2h de moins, en temps universel. 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Nouveau journal dans moins d'une heure.
10: Monseigneur le Grand.
11: Buenas tardes, amigos.
10: Les impôts sont là, monsieur le ministre. 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

Ah zut, la deux chevaux ne veut pas démarrer. Et la musique du

Des maths. Bonjour. De ce côté-ci du poste, c'est Yves Averti. Au comptoir moderne, l'épicerie radio itinérante va malheureusement aujourd'hui rester au garage. Ma deux chevaux fourgonnette ne veut pas démarrer. Je ne prendrai donc pas la route pour présenter cette émission depuis un lieu que je vais donc continuer à tenir secret. Par bonheur, dans mon garage, il y a un bac avec des 45 tours. J'ai téléphoné à la direction de la radio et le directeur a répondu « Passe le bac d'abord ».

Patricia Carly, demain tu te maries, l'un des 45 tours entreposés dans mon garage. Si vous aimez les programmes musicaux décousus, avec des chansons pas enchaînées, et donc libres, cette émission est faite pour vous. Si vous aimez autre chose, c'est bien aussi.

Start Shooter, Betsy Party. J'ai découvert cette chanson en écoutant le hit parade d'Europe 1. C'était en 1978, à l'époque où l'on pouvait entendre des 45 tours au hit parade. Et certaines de ces chansons étaient étonnantes.

Alan Stivell, suite sud-armoricaine. Ce titre a été classé dans les premières places des hit-parades de RTL et d'Europe 1 en 1972. La suite sud-armoricaine reprend les paroles de Pardon Spayette, une chanson paillarde traditionnelle qui au départ ne l'était pas. Paillarde, mais traditionnelle seulement. Il y a aussi des chansons bretonnes plus délicates, comme Marie-Jeanne Gabriel, enregistrée sur le premier 45 tours de Louis Capard en 1981. Vivant à Paris, Louis Capard a envoyé le disque à Radio Atlantique à Saint-Herblain. Il se trouve que j'y étais déjà animateur, et oui. Et j'ai programmé très souvent le morceau. Un jour, j'ai reçu une lettre où Louis Capard avait écrit à peu près ceci. Un auditeur de Radio Atlantique m'a dit que vous diffusez souvent ma chanson. Je vous remercie beaucoup. C'était ça la radio avant Internet.

Madness, un paso adelante, la version espagnole de One Step Beyond par le groupe Madness himself en personne, en persona. J'ai le 45 tours dans mon garage. Je possède aussi un autre disque avec un titre en français interprété par un groupe qui chante habituellement en anglais. Ce sont les Blues Brothers. Et oui, les fabuleux Blues Brothers. Sur la face B de Soundman, on trouve « Excusez-moi mon chéri ». Le titre seulement est en français, mais c'est déjà ça.

The Blues Brothers, excusez-moi mon chéri, c'est une phase B, car vous ne le savez peut-être pas, sur les 45 tours, il y a deux faces, amis auditrices et amis auditeurs. Vous n'avez peut-être jamais vu de disque vinyle. Pour entendre la musique, il faut le faire tourner très vite sur un tourne-disque, presque aussi vite qu'une mobilette à son maximum.

Les Calamités Vélomoteurs, une chanson classée 13e dans le top 50 en 1987 et le 45 tours est rangé dans mon garage. Odile Repolte et Isabelle Petit, les Calamités, n'ont pas inspiré la chanson qu'on va entendre maintenant car elle a été enregistrée 13 ans plus tôt, en 1974. Est-ce que j'étais obligé de dire cette phrase ?

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au bonheur des dames ou les filles. C'était un vrai tube en 1974 et cette année-là, j'ai vu un moine jouer ce morceau à la guitare électrique. Une anecdote pas toujours facile à placer. Dans ce même lieu où j'ai vu un moine jouer aux les filles, je ne dirai pas où c'était, il y avait quelques 45 tours, dont celui de Hey Jude, la chanson des Beatles. La version longue dure 7 minutes et 9 secondes. Et pour la graver sur le 45 tours, il avait fallu la couper en deux parties. Et grâce à mon intelligence naturelle, je vais maintenant reconstituer cette version de la chanson coupée en deux morceaux. Spécialement pour vous, à mes auditrices et à mes auditeurs d'Alternante FM. Hey!

Nous venons d'écouter la face A du 45 tours Hey Jude des Beatles. Au bout de 3 minutes et 59 secondes, il fallait retourner le disque pour entendre les 3 minutes et 10 secondes. Nous venons d'écouter la face A du 45 tours Hey Jude des Beatles. Au bout de 3 minutes et 59 secondes,

Bah zut, j'ai fait tomber la critique de la raison pure d'Emmanuel Kant sur l'électrophone. Alors le disque est abîmé. Oh, c'est fragile les 45 tours.

0: Mercier des clous, mais où sont passées les gazelles? C'est une bonne question, mais je ne me souviens pas où elles sont, pas du tout. Ah, ça me rappelle une anecdote que je vais vous raconter là. Quand je veux faire rire dans un banquet, eh bien, je chante comme ça. J'ai la mémoire qui flanche, je ne me souviens plus très bien. Et là, je m'arrête et je recommence. J'ai la mémoire qui flanche, je ne me souviens plus très bien. Bon, quand le public est de bonne humeur, je recommence. J'ai la mémoire qui flanche, je me souviens plus très bien. Et donc voilà, j'arrête, parce qu'en plus on est à la radio, donc on peut écouter la chanson.
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Jeanne Moreau, j'ai la mémoire qui flanche. Ce 45 tours est très beau, il contient 4 titres de Jeanne Moreau et une pochette à 2 battants. Après tant de beauté, on part travailler au champ. Je veux dire à la campagne, hein, pas aux Champs-Élysées.

Les Charlots, Chagrin de labour. Il y a peut-être des gens qui ne savent pas que c'est la parodie de Chacun fait ce qui lui plaît du duo Chagrin d'amour. Ce morceau fut un si grand succès en 1981 qu'il en existe des versions en allemand, en néerlandais, en espagnol et bien sûr en italien. Nous allons donc écouter maintenant Una notte maledetta par Pino D'Angio et Piera Romoli. 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

Pino D'Angio e Piera Romoli, una notte maledetta. Ah, ça donne envie de partir en Italie.

0: C'est une catastrophe! Qu'est-ce qu'il y a? Beaucoup moins bien, forcément. Ben, je vous en prie, ne vous aimez pas, marchez dessus!
1: Oh là là! C'est pas grave,
0: vous en avez de bonnes, c'est pas grave. Qu'est-ce que je vais devenir, moi?
1: Eh ben, un piéton,
0: mais
1: plus voilà.
0: Hein? Mes vacances sont foutues, je partais pour l'Italie.
1: Mais écoutez, prenez l'avion, ça va plus vite.
0: Mais je ne suis pas pressé, moi.
1: Alors, moi, je suis pressé, voilà.
2: Ok. Je vais arrêter cette séquence cinématographique, même si être cascadeur à la radio, c'est plus facile qu'au cinéma. De ce côté-ci du poste, c'était Yves Averti qui vous recevait au comptoir moderne, épicerie radio habituellement itinérante, sauf aujourd'hui puisque nous sommes restés au garage. Ce programme est soutenu par Manu à la radiodiffusion en FM et DAB+, Daniel à la mise sur orbite sur alternantefm.net et Francis à la base de montage. À la Perchaine, Kenavo. Ah, et puisque j'ai plus de voiture, eh bien je vais prendre l'avion avec les Leningrad Cowboys.

Ouais, tu sais, c'était samedi, là, à côté de la maison de la radio. Je marchais dans la rue, et puis il y a une fille juste devant moi, avec ses grands cheveux blonds, tu vois. J'ai commencé à la suivre parce que, je sais pas, j'avais envie de baiser, puis tout d'un coup, elle s'est retournée, et là,

0: Alors? Alors?
1: Alors je me dis, ok, c'est bon, je rentre chez moi, je la dépasse et puis je marche avenue du président Kennedy jusqu'à la place de Varsovie, puis il faisait bon et c'était cool. Et puis là je me retourne, puis je la vois qui marche derrière moi.

0: Fallu. C'est un mot, c'est quoi? C'est pas assez compliqué, ça?
1: Non, il aurait mieux fallu. C'est conditionnel passé, première forme. Tu vois, on aurait pu dire il aurait mieux valu aussi, mais du verbe valoir. Tu t'étais plus élégant.
0: Alors?
1: Ben, voilà.
2: Alors?

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0: Et pourquoi Barbara?
1: Parce que d'abord, Barbara, à Ouessant, j'ai connu et plusieurs filles qui s'appelaient Barbara. C'est pas spécifiquement un nom breton, dans le monde entier, c'est un nom international, Barbara. Et c'est international comme un port. Les ports sont internationaux. Brest, comme Hong Kong, ou Hambourg. Ou Hambourg, dont on peut dire alors qu'il n'en restait rien. Je dois dire que, je veux dire, quelle connerie la guerre. Ça concerne aussi bien le bombardement de Brest que celui de Hambourg.
0: Et en insistant, et si je vous demandais si vous avez connu une Barbara?
1: J'ai connu plusieurs Barbara, mais je les ai connues, non pas au sens biblique du mot, non, mais j'ai rencontré souvent des filles qui s'appelaient Barbara. Et je veux dire que j'ai souvent aussi reçu des lettres d'un peu de tous les coins qui me disaient « Barbara, c'est moi ».

Des maths, bonjour, de ce côté-ci du poste, c'est Yves Averti. Au comptoir moderne, épicerie radio itinérante, est aujourd'hui au TNT, terrain neutre théâtre, 11 allée de la Maison Rouge, à Nantes. Nous y sommes accueillis par David Milbeau, son directeur programmateur, qui va nous présenter aujourd'hui le lieu du côté des spectacles à voir en famille. Nous enregistrons cette émission pendant les vacances d'automne, à un moment où Christine Mérienne a présenté Nicodème a un problème. Christine est musicienne, harpiste, chanteuse, comédienne et autrice. Elle vient aussi de créer le spectacle Rappelle-toi, où elle chante notamment des textes de Jacques Prévert. C'est pourquoi j'ai pensé qu'il serait judicieux de l'inviter en même temps que Michel Arbatz. Il vient de publier Prévert en noir et rouge, un livre CD collectif en hommage au Prévert rugueux qu'il affectionne. Rap.

0: Christine Mérienne, Barbara, le poème de Jacques Prévert mis en musique par Joseph Cosma. Christine présente aussi des spectacles pour le jeune public, comme Nicodème a un problème, cette semaine au TNT, ou La Lune en plein jour, qu'elle jouera avec Thibaut Defévert le 14 décembre à La Bouche d'Air. David Milbeau, tu es près de moi maintenant. Bonjour David.
1: Bonjour Yves.
0: Eh bien David, tu es le directeur programmateur du TNT et je te remercie de nous accueillir aujourd'hui dans ce terrain neutre théâtre qui est un lieu qui présente beaucoup de spectacles. Et justement, ma première question sera, combien de spectacles par an ?
1: Alors, l'année dernière, c'est 216 représentations sur la saison 2024-2025 pour 129 spectacles ou concerts différents. Parce qu'il y a des spectacles et concerts qui se jouent plusieurs fois, notamment dans les semaines des vacances scolaires à voir en famille. Donc l'année dernière, c'est 129 spectacles pour 216 représentations.
0: Alors, ces spectacles des vacances scolaires, c'est sans doute l'une des originalités du TNT, parmi les nombreuses choses que propose le TNT. Donc, il y en a combien par an ?
1: Alors, ça dépend en termes de programmation. Donc, c'est les semaines de vacances scolaires du mardi au vendredi à 10h30 et 15h, et un dimanche par mois tout au long de la saison. Et on arrive à une quinzaine, on va dire 15 spectacles à voir en famille. Alors, on dit souvent jeune public. Moi, c'est vrai que j'aime bien parler de à voir en famille. Nicodème a un problème est vraiment le bon exemple, parce que un bon spectacle jeune public, c'est un spectacle où même les plus grandes et les plus grands, ils trouvent quelque chose de l'émotion, des Madeleines de Proust. Donc c'est pour ça qu'il y a un âge de début, mais il n'y a pas d'âge de fin pour ces spectacles-là.
0: Parce qu'il y en a qui disent que les spectacles pour enfants n'existent pas.
1: Ben, ça n'existe pas, parce que si on reste toujours un enfant d'une part, mais en plus c'est un partage avec justement les enfants qui viennent le voir, et c'est ce que je disais, il y a toujours des petites choses qu'on récupère sur ces spectacles Proust. Donc c'est pour ça qu'il y a un âge de début, mais il n'y a pas d'âge de fin pour ces spectacles-là.
0: Parce qu'il y en a qui disent que les spectacles pour enfants n'existent pas.
1: Ben, ça n'existe pas, parce que si on reste toujours un enfant d'une part, mais en plus c'est un partage avec justement les enfants qui viennent le voir, et c'est ce que je disais, il y a toujours des petites choses qu'on récupère sur ces spectacles-là, et donc on a des belles semaines pendant les vacances scolaires, parce que on reçoit

0: Pour la Toussaint, c'est trop tard. Donc, qu'est-ce qu'on va voir à Noël?
1: Eh bien, Noël, on va avoir à la fois du théâtre, du conte et de la musique, ou du théâtre d'objets animés. Je pense en musique avec les comptines de Quiquebert de et par Nicolas Berton, artiste nantais, avec Morvan Pratt, où là, on est dans des comptines spéciales Noël. Donc, c'est une création récente, parce que c'est aussi ça, ces spectacles-là, c'est d'avoir des spectacles assez récents et certains qui reviennent après avoir beaucoup tourné. Toujours en musique pour un très jeune public. On aura l'éveil de production Hirsute avec deux musiciens vraiment dont Fred Pro qui connaissent bien les murs du TNT. La Brouille, théâtre d'objets et de sable, c'est manipulation de main, c'est un spectacle sur la tolérance, sur une brouille entre justement du voisinage, sur l'écologie, sur le fait de faire du bruit, et le message passe très bien justement de 1 an à bien plus grand. On a un jardin merveilleux. Là, on est sur un conte pour des enfants un peu plus âgés. Et donc, voilà, conte et musique. C'est vrai que moi, j'aime bien programmer quand il y a du théâtre, toujours un petit côté musical dans ce qu'on peut proposer au TNT.
0: Donc le TNT, c'est 11 allées de la Maison Rouge à Nantes. C'est facile à trouver. Je sais pas, l'arrêt de tramway le plus proche, c'est l'arrêt Hôtel Dieu. C'est un repère facile
1: C'est un
0: sur une
1: repère
0: carte.
1: facile. Ouais.
0: Et puis, pour réserver, on peut le faire sur le site et au téléphone.
1: 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Donc n'hésitez pas à nous appeler, à remplir les vacances scolaires, mais évidemment le reste de la saison quand on propose nos spectacles jeudi, vendredi, samedi.
0: Des spectacles qui sont régulièrement annoncés sur Alternant FM. Donc, aucun problème pour nos auditrices et nos auditeurs pour s'y retrouver. Ben, merci David.
1: Merci.
0: Avant de parler à nos deux autres invités, Michel Arbatz et Christine Mérienne, nous retrouvons à nouveau Christine qui chante un autre texte de Jacques Prévert, Le cauchemar du chauffeur de taxi.

0: Christine Mérienne, le cauchemar du chauffeur de taxi. Christine, bonjour.
1: Bonjour.
0: Je te connais depuis plusieurs années comme harpiste et chanteuse. Tu te produis également sur scène pour les enfants et maintenant aussi dans le spectacle Rappelle-toi, où tu interprètes notamment des chansons de Barbara et de Jacques Prévert.

0: Tu as donc plusieurs cordes à ton harpe.
1: Ça c'est vraiment la blague.
0: Non, mais je peux
1: Tu veux
0: pas
1: que je
0: faire des.
1: réponde à ça?
0: Non, non, non, mais je. Donc en fait, mais c'est très impressionnant quand même, parce que tu es autrice-compositrice, tu interprètes les chansons des autres et tu joues de la harpe. Il y a des gens qui se contentent d'une seule chose en fait.
1: Oui, moi je suis assez boulimique de travail et boulimique de création. J'ai beaucoup de créativité, donc j'ai tout le temps plein d'idées. Et je me suis juré il y a très longtemps que si j'avais une bonne idée, je faisais en sorte de la réaliser. Voilà. Donc j'ai plein de spectacles maintenant, c'est malin.
0: C'est malin, ouais. Et en plus, il y a quelque chose qui n'est pas le cas de ça. Il y a beaucoup de harpistes qui chantent, mais quand même, toi, tu es une harpiste chanteuse. Tu es même autrice-compositrice. Tu as même eu un prix de la SACEM.
1: Ouais, j'avais eu le Grand Prix du Centre de la Chanson à l'époque. Il y avait une association sur Paris qui était géniale, qui s'appelait donc le Centre de la Chanson. Et c'est Michel Rivegauche, l'auteur de La Foule, qui m'avait remis ses prix, parce que j'avais eu tout un lot de prix. Et ça avait démarré ma carrière dans la chanson, voilà, qui est restée assez modeste, mais j'en suis fière.
0: Mais qui reprend maintenant avec le spectacle Rappelle-toi. Alors Rappelle-toi, évidemment, on a envie de dire Barbara ensuite. C'est très fort parce que tu chantes du Prévert et également Barbara, la chanteuse Barbara. Et bon, ta particularité aussi, ton identité, c'est que tu chantes aussi en allemand.
1: Oui, je suis une enfant de la réconciliation et je suis née donc dans les années 70 d'un couple franco-allemand, ce qui fait que je chante en allemand. Et puis j'ai une sensibilité à propos de l'histoire de l'amitié franco-allemande, mais aussi de ce qui s'est passé pendant la guerre.
0: Et tu chantes donc en allemand, Barbara.
1: Oui, parce que alors. Ce projet, il a démarré d'une manière assez folle, dans un petit café-librairie du Finistère, où j'ai rencontré une femme extraordinaire qui s'appelle Angela Winkler. Et c'est l'actrice qui joue dans L'honneur perdu de Katharina Blum. Alors, il faut imaginer rencontrer cette femme dans ce petit café-librairie. Et c'est elle qui m'a parlé des chansons de Barbara en allemand, parce qu'elle les avait enregistrées il y a une vingtaine d'années. Et quand j'ai entendu cette femme me dire que Barbara avait chanté Göttingen en allemand, j'ai fondu en larmes, parce que bon, déjà, quand j'écoute Göttingen en français, je pleure, mais alors en allemand, c'est encore plus fort émotionnellement. Ouais.
0: Alors, est-ce que c'est Barbara la chanteuse qui t'a amené à Barbara le texte de Jacques Prévert ou c'est un autre itinéraire?
1: C'est un autre itinéraire. En fait, j'ai eu la chance extraordinaire que mon père m'emmène voir la tournée d'adieu des frères Jacques. Et à la fin du concert, on a eu droit, enfin, j'ai eu droit d'acheter un disque et c'était Les frères Jacques chantent Jacques Prévert. Alors, Barbara, c'était ma chanson préférée. Je pense que j'ai écouté ça en boucle toute mon enfance et je connaissais le disque par cœur. Et j'étais fascinée par cette chanson, mais vraiment fascinée. Je comprenais pas tout, forcément. Je sais plus quel âge j'avais, 6 ans peut-être. Mais il y avait cette rue de Siam qui pour moi était un élément magique. Ça me
0: Et après, tu
1: faisait.
0: l'as connue, la rue de Siam, parce qu'elle est à Brest.
1: Alors maintenant, je connais bien la rue de Siam, qui n'est pas du tout. Donc j'ai trouvé une interview de Jacques Prévert où il dit. Il dit la rue de Siam, qui était une rue chaude dans tous les sens du terme, est aujourd'hui un grand boulevard glacé. Et il n'a pas tort. Il y a beaucoup de courants d'air rue de Siam.
0: Alors donc, tu as décidé de chanter dans le même spectacle Barbara la chanteuse, Barbara de Prévert et quelques autres textes de Prévert également, parce que tu as adhéré à Jacques Prévert après avoir vu Les Frères Jacques, alors.
1: Ah oui, moi Jacques Prévert, c'était toujours une grande histoire d'amour entre ses textes, ses chansons, et puis cet univers à la fois textuel et musical, parce que les musiques de Joseph Kosma, c'est quand même aussi tout un univers harmonique, mélodique. Et donc, dans le spectacle, il y a aussi Bertolt Brecht, parce qu'ils étaient contemporains. Prévert et Brecht. Et on retrouve cette patte expressionniste. Moi, je retrouve dans La pêche à la baleine, je retrouve des ambiances de l'opéra de Katsu. Et je trouve aussi que Weil et Cosmas sont très cousins dans leur manière de composer. Voilà.
0: Bon, c'est très bien parce que tu ne le savais pas, mais dans pas très longtemps, on va écouter La pêche à la baleine qui, dans le disque de Michel Arbatz. Mais avant, on va écouter un autre texte de Prévert par Michel Arbatz lui-même. C'est Quand tu dors.

0: Michel Arbat, Quand tu dors, un texte de Jacques Prévert mis en musique par Christiane Verger. On le retrouve dans Prévert en noir et rouge, un livre CD collectif que tu viens de publier, Michel. Dans la présentation de l'ouvrage, on lit que c'est un hommage au Prévert rugueux que tu affectionnes. Alors, qui est ce Prévert rugueux ?
1: Bon, c'est un Prévert moins connu peut-être que le Prévert de La Grasse Matinée ou le Prévert de Pour faire le portrait d'un oiseau. Enfin, toutes ces choses qu'on apprend souvent à l'école, qui sont qui ont un côté à la fois charmant et en même temps un peu caustique. Mais il y a aussi des textes très engagés de Prévert, beaucoup plus durs. Je dis que Prévert n'a pas peur de mettre les mains dans le cambouis de l'âme humaine, quoi. C'est-à-dire dans des choses. Par exemple, cette chanson Quand tu dors, elle parle un peu de la jalousie. Elle parle de comment dire de tous les fantasmes qu'on a dans la nuit. Il dit je ne sais pas où tu es, peut-être avec un autre amant, lui c'est de moi que tu ris. Voilà. Et puis après le jour arrive, c'est un autre monde. Mais il y a aussi tous ces textes. Qu'on pourrait dire même féministe dans le disque, il y a un texte qui s'appelle J'attends, enfin une chanson qui s'appelle J'attends, qui est aussi mise en musique par Christiane Verger, qui commence par J'attends le doux veuvage, j'attends le deuil heureux, quoi, et qui parle aussi de cette femme, voilà, si je me souviens bien du texte, c'est une femme évidemment qui la chante, c'est pas moi dans le disque, mais en entrant au bordel, il a retiré son alliance et il a cherché une femme à ma ressemblance et l'homme, voilà, maltraite la femme, voilà, là, il dit tu es ma chienne, ton seul nom c'est fidèle, etc. Quelque chose qui est très dans cette époque là, très peu de gens ont écrit des choses pareilles, parce que tout ça, c'est écrit dans les années entre 30 et 40. Hein.
0: C'est un texte qui n'est pas mis en musique par Joseph Cosma, mais par Christiane Verger. Alors, bonjour. Qui est Christiane Verger ?
1: Alors, Christiane Verger était une amie d'enfance de Prévert, compositrice, c'était plus exactement une amie de la première femme de Prévert, puisque Prévert a rencontré sa première femme dans un immeuble qu'ils habitaient, je crois que c'était dans le quartier latin, je ne sais plus, je ne veux pas dire de bêtises, mais bon, du côté de la rue du Pot-de-Fer, par là-bas, et il y avait tout, et là c'est le Prévert de 14-15 ans, hein. C'est le Prévert qui d'ailleurs commence à faire l'école buissonnière, hein. Il faut savoir ça, quoi. C'est-à-dire, pardon, à partir d'un moment, Prévert commence à traîner dans les rues, il rencontre un peu... Il aurait pu devenir apache, comme on disait à l'époque, quoi. Il avait des voisins, il avait un voisin qui était un peu chef de bande, qui se trimballait toujours avec un coussin, avec un fer à repasser à l'intérieur, et de temps en temps, voilà, il faisait des mauvais coups avec ça. Et souvent, le père Prévert rencontrait son fils... dans les heures de cours. Il dit, mais qu'est-ce que tu fais là? T'es pas à l'école? Il dit, non, là, j'ai pris un peu de repos parce que c'est un peu trop difficile. Et le père, qui était très tolérant, disait, ok. Bref, tout ça pour dire que Christiane Verger était une amie d'enfance de Prévert. Elle a mis beaucoup de choses de Prévert en musique. Elle a mis au moins une bonne vingtaine ou trentaine de chansons. Malheureusement, pas aussi connues que celles de Cosma, mais à mon goût, aussi belles, quoi.
0: Donc tu connais parfaitement Jacques Prévert, tu es en train de le montrer. Donc c'est la raison pour laquelle tu as sorti ce livre CD avec Prévert, mais avec beaucoup de tes amis. Il y a beaucoup de gens qui participent. Comment ça s'est fait ?
1: Alors en fait, ce livre-disque, c'est le quatrième d'une collection qu'on a commencé avec René Guicadou. Bon, je ne vais pas raconter tout le détail de la genèse du truc, mais petit à petit, l'idée c'était de faire un hommage à un poète, mais en invitant des amis, d'autres voix, parce que pour moi, il y a quelque chose qui est extrêmement agréable, c'est les timbres de voix différents. C'est comme des instruments différents. Donc j'ai invité beaucoup de musiciens que malheureusement l'économie du spectacle vivant ne permet pas de réunir en même temps sur une scène. C'est ça un des avantages du disque, hein, c'est-à-dire qu'on peut réunir toutes sortes de d'instruments, faire des arrangements beaucoup plus complexes que ce qu'on peut faire sur scène à deux ou trois. Et en même temps, l'idée, c'était aussi d'inviter d'autres interprètes chanteurs.
0: Alors, qui, par exemple?
1: Là, dans le Prévert, il y a Jean-Guy Donny qui chante la chanson Dans le sang. Michel Bernard, qu'on vient d'écouter. Véronique Pestel dit un texte terrible, un texte sur l'inceste. C'est pour ça que je parle du Prévert rugueux. Hein, c'est... qui a écrit des textes sur ce sujet qui aujourd'hui vient un petit peu sur le devant de, je dirais pas de la scène, mais des ondes et de la presse et des médias. À l'époque, Prévert écrit ce texte que j'ai d'ailleurs connu grâce à Jean-Louis Trintignant, que j'ai fréquenté, enfin on a eu une amitié tardive quoi, vers la fin de sa vie, et lui il le disait ce texte dans son spectacle, il avait monté un spectacle Prévert, Viande et Snos, trois poètes libertaires, voilà.
0: Alors là on va écouter Le cœur à l'ouvrage, qui est un petit texte avant Confession publique. Pourquoi tu m'as demandé de programmer ce morceau?
1: Alors pourquoi? Parce, alors Confession publique, c'est un petit peu, je sais pas si ça vous dit quelque chose, mais ce texte Compagnon des mauvais jours, voilà, je vous souhaite une bonne nuit. C'est un petit peu, c'est un peu la même veine que ça, c'est-à-dire Prévert a été très proche du Parti communiste, sans y adhérer jamais d'ailleurs. Il a fait ses premières armes comme parolier et comme écrivain pour un groupe de théâtre de rue qui s'appelait le Groupe Octobre. Et bon, il est rentré là-dedans comme dans une espèce de sacerdoce, un peu. Il a joué dedans, il était comme comédien même. Et dans ce groupe, il y avait des gens comme Maurice Baquet, Raymond Bussière...
0: Annette Poivre.
1: Annette Poivre, également. Il connaît très bien l'histoire du groupe Octobre. Et donc... ils ont même gagné un concours, ils sont allés même jouer à Moscou dans un festival du théâtre ouvrier militant, etc. Mais Prévert a très vite compris qu'est-ce que c'était que l'Union soviétique de l'époque, quoi. Alors on leur demandait en plus à la fin du séjour de signer une déclaration de, comment dire, d'admiration, et alors Prévert a dit non, là non. Il avait vu assez de choses. D'ailleurs c'est assez drôle parce que ils ont joué un texte de Prévert qui s'appelait La bataille de Fontenoy. Et ils ont gagné le premier prix, mais ça ne plaisait pas à Staline, et donc il n'y a pas eu de prix, quoi. Donc la situation était assez drôle. Et alors ce qui est très drôle, on comprend ça parce qu'ils avaient la bataille de Fontenoy, il y avait un personnage qui jouait, c'est que des puissants du monde de l'époque, quoi. Il y a Paul Déroulède, il y a le tsar Nicolas II, je ne sais plus, il y a Herriot, enfin. Et le gars qui jouait Paul Déroulède portait une petite barbiche et qui faisait, tout le monde l'a pris pour Lénine. À Moscou. Donc c'est peut-être ça qui a un peu énervé Staline.
2: Qu'est-ce que vous fabriquez là?
3: Des fabriques.
2: Pour fabriquer quoi?
3: Des fabriques.
2: Qu'est-ce qu'elles fabriquent?
3: Des machines à tuer le monde.
2: Quel monde?
3: Tout le monde.
2: Et quand tout le monde sera mort?
3: Elles fabriqueront encore.
2: Quoi?
3: Des fabriques.
2: Elles fabriqueront pour rien alors?
3: Pour rien, comme vous y allez. Elles seront payées.
2: Par qui?
3: Par des machines à payer.
2: Mais elles n'auront pas besoin d'argent.
3: Qu'est-ce que vous en savez?

0: Un texte de Jacques Prévert, Confession publique, chanté par Michel Arbatz. C'est donc avec un texte qui précédait Le cœur à l'ouvrage, donc puis cette Confession publique. Ce sont des extraits du livre CD Prévert en noir et rouge. Et depuis le début de l'émission, on avait entendu Christine Mérienne, puis Michel Arbatz. Et bien maintenant, ils vont pouvoir dialoguer ensemble. S'ils en ont envie, je suis entre les deux, on a un seul micro. Ça va peut-être pas être simple, mais bon. Donc, tu nous as appris que Jacques Prévert a joué une pièce de théâtre devant Joseph Staline.
1: Oui, ils étaient invités, je l'ai déjà dit, hein, ils étaient invités à un festival international de théâtre militant, voilà. Donc ça a été tout un voyage, quoi. Ils sont partis, parce qu'à l'époque, pour aller en Union soviétique, il fallait passer par l'Angleterre, la Pologne, l'Allemagne, la Pologne, etc. Ils sont allés à Saint-Pétersbourg d'abord, enfin bref. Hein. Ils ont fait tout un périple et ils ont gagné ce prix, et comme j'ai dit, il n'y avait pas de prix, voilà. Et c'est un peu une histoire à la Prévert.
0: Voilà. Donc Prévert, évidemment, c'est le livre dialogue qui est le livre de poésie française le plus vendu.
1: Parole.
0: Qu'est-ce que j'ai raconté? Bon, c'est bien, on fera du montage. Bon. Donc Parole, oui, donc j'avais sous les yeux il y a quelques instants. Et puis, puisque c'est un dialogue pas facile à organiser entre nous trois, puisqu'il y a un seul micro. Dans ce dialogue, il y a la présentation des deux disques, donc le disque Prévert en noir et rouge, et puis le tien, Christine, qui a donc fait dialoguer presque autant Prévert que Barbara, et aussi quelqu'un d'autre, puisque dans ce disque, il y a une chanson en allemand, qui est écrite par quelqu'un qui écrivait en allemand, puisqu'il était allemand, mais qui n'a jamais fait de chanson. C'est toi qui as fait la musique. Et qui est... Alors, je ne parle pas allemand, mais je vais essayer. Es ist der Wind, c'est le titre du morceau. Et donc, qui a écrit ce texte?
2: Alors, c'est un certain Albrecht Zimmermann, qui était mon grand-père. Et l'histoire de cette chanson, c'est que ma mère ne nous a pas transmis sa langue. Donc je ne parle pas ma langue maternelle, mais ma langue paternelle. Et l'allemand, je l'ai appris à l'école, enfin au collège, voilà. Et puis j'ai eu une correspondante et j'ai participé à tous ces trucs-là. Et ma mère, sur la fin de sa vie, a eu une maladie dégénérative, elle a perdu l'usage de la parole. Et ça a démarré par un mélange de français et d'allemand. Et moi, à ce moment-là, je me suis dit, mais je parle plus allemand, je ne savais plus, j'ai envie de parler avec elle, je vais retourner en Allemagne et je vais récupérer ma langue. Et j'ai fait plusieurs voyages comme ça, et au retour d'un voyage, je lui ai exprimé comment j'aurais adoré pouvoir converser avec elle dans sa langue. Et, parce qu'on ne dit pas les mêmes choses, les Bretons le savent bien, puisqu'on est en Bretagne. Presque.
0: Nous, on est en Bretagne.
2: Les Bretons le savent.
0: Et Breizh et Mamb.
2: Et Breizh et Mamb. Les Bretons le savent bien. On ne dit pas la même chose dans une langue ou dans l'autre et on ne pense pas de la même manière. Et je lui ai dit aussi que j'aurais adoré pouvoir écrire une chanson en allemand et la chanter. Alors, elle a été cherchée dans ses papiers. Elle m'a ramené un dossier. J'ai vu qu'il y en avait plusieurs. Elle a juste réussi à dire « ton grand-père ». Et donc, j'ai ouvert. Il y avait plein de feuillets tapés à la machine. Donc, il a écrit énormément, cet homme-là. Et il n'a jamais été publié. Ça a été un peu le drame de sa vie. Et le tout premier texte, c'était un poème. C'est sur ces feuillets un peu translucides, là, on dirait du papier Bible, un peu des feuillets de machine à écrire. Et c'était marqué « Meinem Kind, 1969, pour mon enfant, 1969 ». Donc 69, l'Allemagne est coupée en deux, il y a des barbelés aux frontières, on se fait tirer dessus, enfin c'est quand même des choses, on a un peu oublié tout ça, parce que les 30 glorieuses sont passées par là, mais c'était quand même une situation très forte, dramatique, et que je pense, enfin les nouvelles générations n'imaginent pas non plus ces choses-là. Et le texte parle de tendresse, en fait, ça parle du vent d'Est et du vent d'Ouest qui passe par-dessus la frontière et qui apporte la tendresse des uns aux autres. Donc c'est sur les familles séparées. Et voilà, j'en ai fait une petite chanson. Et Barbara avait une grande théorie sur la chanson. Elle disait, une chanson, c'est la la la.

0: une chanson en allemand interprétée par Christine Merienne. Et donc, on va revenir à Jacques Prévert, qui est le sujet qui nous liait tous les trois pour aujourd'hui, Michel, toi et moi. Et donc, avec une autre chanson que tu interprètes en allemand en partie dans le spectacle. C'est les feuilles mortes, puisqu'en fait, on oublie parfois, enfin, on n'oublie pas forcément, mais les feuilles mortes est une des chansons françaises les plus connues au monde, et elle a même été chantée en allemand.
1: Ben oui, moi j'ai trouvé. Alors, on avait réfléchi quand même avant de, chanter les feuilles mortes, parce qu'effectivement, ça a tellement été chanté, rechanté, etc. Puis moi, j'ai dit à mon pianiste, Hervé Lesvenant, au passage, écoute, on chante les feuilles mortes parce qu'on aime la chanter. Et peu importe, voilà, on ne se met pas la rate au courbouillon. Donc on chante. Et en fait, sur scène, c'est magique parce que tout le monde chante. Le public se met à chanter instantanément. Donc il y a un petit suspense avant. Je raconte un truc sur Yves Montand, sur le film Les Portes de la Nuit, dans lequel apparaît cette chanson. Et c'était quoi ta question ?
0: Et la question, c'est que tu chantes en allemand et tu donnes le nom de l'interprète française qui a chanté en allemand cette chanson.
1: Oui, voilà, parce qu'elle a une frange comme moi. C'est Mireille Mathieu. Et je dois dire, alors là, pour le coup, les paroles en allemand ne sont pas super super. Bon. C'est pas la meilleure traduction de la Terre. C'est mieux en anglais.
0: Alors, Michel, toi, tu as fait aussi très fort avec les feuilles mortes dans le disque, puisque tu le joues au bandoneon et sans les paroles.
2: Oui, parce qu'on s'était dit, c'était un peu le problème, quoi. C'est tellement, tellement chanté, connu. Alors, nous, on s'est mis la rate au courbouillon, justement, et on en a fait un tango, quoi. Donc, on le joue en duo avec Sophie Grattard, qui est la pianiste avec qui je fais ce spectacle. Et donc, on en a fait un tango, piano, bandoneon. Mais bon, je voudrais revenir sur ce qu'a dit Christine, aussi, qui m'a beaucoup touché, là, sur l'histoire de la filiation et aussi de la dureté de cette époque, hein, mais à laquelle je crois malheureusement qu'on est un petit peu en train de retourner. C'est-à-dire, les jeunes de notre époque n'ont pas connu toute cette histoire de la division de l'Europe en deux, cette histoire du mur, toute cette histoire du rideau de fer, comme on disait à l'époque, que Prévert, lui, a très bien connu. Hein, il s'est engagé dans plein de luttes, il était aux côtés des luttes pour les droits civiques des Noirs américains, il a écrit des textes sur Angela Davis, il a écrit énormément. Enfin, c'est aussi quand on parlait du Prévert rugueux, c'est ce Prévert anticolonialiste, féministe avant la lettre, ce Prévert qui prend la défense des arbres. Il y a un recueil entier qui s'appelle Arbres chez Prévert, qui est magnifique, qui est un texte où on a l'impression que voilà, on a commencé ça. C'est la même histoire qui se poursuit. Alors moi, ça m'a touché particulièrement l'histoire de la langue, parce que moi, je suis d'une famille, je suis fils d'immigrés d'Afrique du Nord, et c'est un peu pareil. Mes parents parler arabe entre eux, ils n'ont jamais voulu que j'apprenne l'arabe. Et Prévert, et donc ça a provoqué cette espèce de truc connu chez les enfants d'immigrés, qui est, bon, on cherche l'excellence de la langue, et effectivement, Prévert, ça a été le phare dans mon adolescence, quoi. Ça a été, je me souviens, avec un copain, on avait monté un petit spectacle avec des textes de poètes, dont Prévert. Donc vous voyez, ça remonte à très très très loin. Voilà.
0: Bon, on aurait pu parler de Prévert et de vos spectacles pendant longtemps. Donc moi, je ne peux que conseiller d'aller vous voir sur scène ou de vous procurer les disques. Donc avec vos noms, on vous trouve sur Internet. Donc à mes auditrices et à mes auditeurs, vous devriez vous en sortir. Rappelle-toi, c'est Christine Merienne, le disque et le spectacle, avec Hervé Lesvenant. Je ne me suis pas trompé de nom. Donc voilà. Et toi, Michel, eh bien, donc c'est un disque collectif, mais sur scène, tu l'interprètes avec une pianiste qui est excellente. Je vous ai vu sur scène, c'est quand même terrible, et c'est Prévert en noir et rouge.
2: Oui, alors on le joue très souvent chez l'habitant. J'espère qu'on va le jouer aussi en salle dans le coin. Les disques qui sont d'ailleurs, puisqu'on est à Nantes, dans les deux grandes librairies, Coiffard et Durance, voilà, on les trouve là, on les trouve sur mon site, évidemment.
0: C'est l'intérêt d'avoir un livre-disque.
2: Oui, voilà, on louvoie entre les catégories, et voilà. Et puis sinon, je signale que je suis aussi auteur-compositeur et que j'ai un spectacle, d'ailleurs, que les Nantais ont pu voir en janvier dernier au Panonica, qu'on va rejouer fin novembre pour 3 dates, 2 à Nantes et 1 à Clisson. Tout ça, on trouve ça sur mon site.
0: C'est merveilleux, à mes auditrices, à mes auditeurs. Un mot de Christine.
1: Voilà, et pour trouver le disque de Rappelle-toi, il faut aller sur le site du collectif ARP, collectif ARP, qui est un groupement comme le groupe Octobre, mais il n'y a que des harpistes. Et donc on parle ARP, et on se comprend.
0: Parce que dans le spectacle Rappelle-toi, tu joues aussi de l'ARP. Oui. Il y a un pianiste, mais tu joues toujours de l'ARP.
1: Parce que dans le piano, il y a une ARP.
0: Bah oui, c'est ça, voilà. Aussi, oui.
1: C'est quand même l'ancêtre du piano. Et voilà, c'est bien aussi dans la filiation. Comme je parle de mes grands-parents, ben, il y a la grand-mère du piano, c'est l'harpe.
0: Donc on a entendu une sonnette, c'est parce qu'on est dans une salle avec une porte. Quand elle s'ouvre, eh bien ça fait une sonnerie. Et c'est parce qu'on est au TNT. Et on remercie le TNT de nous avoir accueillis. Merci David. Et à bientôt certainement.
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Michel Bernard, La pêche à la baleine, un titre qu'on trouve dans le livre disque Prévert en noir et rouge, où Michel Arbatz, en plus d'interpréter lui-même des textes et des chansons de Jacques Prévert, a réuni plusieurs artistes, dont Michel Bernard et la pianiste Sophie Grattard. Aujourd'hui, Michel Arbatz était au comptoir moderne en compagnie de Christine Mérienne qui vient de sortir le CD « Rappelle-toi » où elle chante, accompagnée au piano par Hervé Lesvenant, des œuvres de Jacques Prévert, Kurt Weill et Bertolt Brecht et Barbara.

Christine Mérienne, Nantes, la version franco-allemande de la chanson de Barbara que l'on retrouve dans le disque et le spectacle de Christine, Rappelle-toi. Rappelle-toi, un titre qui évoque à la fois la chanteuse Barbara et le poème de Jacques Prévert, Barbara. C'est avec un texte du poète que l'on va se quitter, Sanguine, joli fruit, mis en musique par Henri Crolla et interprété par Michel Arbatz.

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4: Salut Sandrine, tu vas bien? Super. Ok, tout le monde est prêt? On est en direct dans une minute. Moteur. Silence plateau. Donc on envoie le bulletin métaux juste après les infos, c'est parti.
5: Ce midi, dans votre bulletin météo, rien de frais, rien de nouveau. Les températures sont en hausse et le soleil tape sur les côtes. À la frontière est, pourtant, c'est le grand retour des bottes. Une pluie battante, des orages, mais rien d'inquiétant. Profitez de la plage et des compotes. Je peux au moins vous garantir à cet instant qu'il va faire chaud.
6: Il fait chaud là, non ?

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9: Musique. 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
14: Ok, on y va.
15: Bonsoir à tous.
14: Bonjour Nicole, comment vas-tu aujourd'hui? L'important étant de bien rester dans une attitude 100% dance floor, 100% feeling.
12: Ah d'accord, effectivement, d'accord, je t'embrasse.

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